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Bonjour à tous. Un plan d'urgence pour le remplacement des professeurs, c'est l'annonce d'Edouard Geffray. Le ministre de l'Éducation nationale s'est exprimé aux 20h de TF1 hier soir. Il promet ainsi que 3000 professeurs remplaçants vont être affectés dans les établissements se trouvant dans des situations très problématiques. Des enseignants qui devraient arriver entre aujourd'hui et demain. Par ailleurs, le ministre de l'Éducation nationale va autoriser les recteurs à recruter plus que ce qui est autorisé, ce qui représentera quelques centaines d'enseignants supplémentaires. Enfin, Edouard Geffray assure que les 66 000 contributions sur la plateforme qui recueille les doléances des lycéens seront prises en compte dans le prochain budget. Des annonces alors que le mouvement de contestation lycéenne continue, même s'il est en baisse. Hier, plus de 71 000 personnes ont manifesté dans le pays, dont plus de 24 000 à Paris. Une mobilisation encore émaillée de violences. Le ministère de l'Intérieur a fait état de 504 interpellations et de 48 policiers et gendarmes blessés. Et dans l'agglomération de Bordeaux, la manifestation a dégénéré. Un lycée a été en partie saccagé par des individus provoquant plusieurs centaines de milliers d'euros de dégâts. Et puis dans le centre de Bordeaux, la façade d'un commissariat a été incendiée. Dans le reste de l'actualité, c'est l'heure du vote pour la primaire de la gauche. Les 140 000 électeurs inscrits pour désigner le futur candidat social-démocrate à l'élection présidentielle vont commencer à se prononcer aujourd'hui. 5 candidats sont en lice. Raphaël Glucksmann, Olivier Faure, Ségolène Royal, Jérôme Gadge et Emmanuel Morel. Le scrutin se poursuivra jusqu'à demain 20h. De nouveau pour parler, pour tenter de mettre fin à la guerre en Ukraine. Ils se tiennent aujourd'hui et demain en Floride. Les États-Unis ont convié les conseillers à la sécurité nationale de la France, de l'Allemagne et du Royaume-Uni, ainsi que des représentants de l'Union européenne et de l'OTAN. Et puis un point levé pour dire que tout va bien. Sophie Anou a été extraite hier de la capsule Crew Dragon après l'amerrissage réussi au large de la Californie. L'astronaute française a passé 235 jours dans la Station spatiale internationale. Excellent début de journée à tous.

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4: Et nous sommes le 9 octobre aujourd'hui, nous fêtons les Denys. Et en ce 9 octobre, je pourrais vous parler de la création de l'Union Générale des Postes en 1874. J'aurais aussi pu vous parler de la fondation de l'École Nationale d'Administration, l'ENA, en 1945. Mais le 9 octobre 1981, la peine de mort est abolie en France. Le 10 mai 81, François Mitterrand, qui avait fait de l'abolition de la peine de mort un engagement de campagne, est élu président de la République. Un projet de loi en ce sens est présenté en Conseil des ministres par le nouveau garde des Sceaux, Robert Badinter. Le 29 août, le projet de loi est déposé sur le bureau de l'Assemblée nationale. Il est bref et comprend 7 articles. Le premier pose le principe de l'abolition. Le deuxième remplace la peine de mort par la réclusion à perpétuité. Le 17 septembre, les députés entament l'examen du projet de loi défendu par Robert Badinter dans un discours devenu célèbre. Le lendemain, le 18, l'ensemble du projet est adopté par l'Assemblée nationale. 10 jours plus tard, il arrive au Sénat. Il est voté dans les mêmes termes. Le texte est promulgué le 9 octobre et publié au journal officiel le lendemain. Ce jour-là, la France devient le 36e État à adopter une telle mesure et était le dernier membre de la Communauté économique européenne à l'appliquer. Christian Ranucci en 76, Jérôme Carin et Hamida Djandoubi en 1977 resteront pour l'histoire les trois derniers guillotinés en France. La citation du jour est signée de Robert Badinter lors de son discours à l'Assemblée nationale le 17 septembre 1981. « Si la peur de la mort arrêtait les hommes, vous n'auriez ni grand soldat ni grand sportif. »
5: Bonjour à tous. 3000 professeurs supplémentaires vont être mobilisés entre aujourd'hui et mardi. C'est la principale annonce hier des Dorgé Fray pour tenter de mettre fin à la contestation lycéenne. Le ministre de l'Éducation nationale qui s'exprimait hier soir sur le 20h de TF1. Ces enseignants devraient rejoindre les établissements se trouvant dans des situations très problématiques. Le gouvernement prévoit également d'assouplir les possibilités de recrutement. Cette décision doit permettre de mobiliser quelques centaines de professeurs supplémentaires en complément des remplaçants déjà disponibles. En attendant, la contestation lycéenne se poursuit. L'intersyndicale étudiante et professionnelle appelle à une nouvelle journée de mobilisation et de grève mardi. Hier, plus de 71 000 personnes ont manifesté dans le pays, dont plus de 24 000 à Paris. Dans le reste de l'actualité, une réunion entre le gouvernement et les distributeurs de carburant. Sébastien Lecornu doit les recevoir lundi pour organiser la baisse des prix. Le Premier ministre qui a annoncé cette semaine mobiliser 10 millions de barils issus des stocks stratégiques pour alléger la facture des automobilistes. Selon ses estimations, cette mesure doit entraîner une chute de 12 à 18 centimes d'euros par litre à la pompe. Un homme interpellé cette semaine en Gironde a reconnu être à l'origine de 13 déclenchements d'incendies dans la région de Castillon, la bataille entre juin et octobre. Le trentenaire a été placé en détention provisoire. Il doit être jugé le 26 novembre prochain. Le virus du Nil occidental progresse en France. Le nombre de cas autochtones grimpe à 161, plus du double par rapport à l'an passé. C'est ce que révèle le dernier bulletin publié cette semaine par Santé publique France. Le virus a été détecté dans 13 nouveaux départements. Et en 2026, 5 décès ont aussi été enregistrés, même si le lien avec le virus du Nil occidental n'est pas encore confirmé. Et puis après le spectacle des Enfoirés, bientôt le spectacle d'humour des Enflures. De nombreux humoristes vont monter sur scène à Paris au profit des Restos du Cœur. Deux dates sont annoncées pour le mois d'avril. La billetterie prendra en partie la forme d'une tombola avec des billets à 2 euros pour tenter de remporter deux places. Excellent début de journée à tous.
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2: Bonjour à tous. 3000 professeurs supplémentaires vont être mobilisés entre aujourd'hui et mardi. C'est la principale annonce hier des Dorgefraie pour tenter de mettre fin à la contestation lycéenne. Le ministre de l'Éducation nationale qui s'exprimait hier soir sur le 20h de TF1. Ces enseignants devraient rejoindre les établissements se trouvant dans des situations très problématiques. Le gouvernement prévoit également d'assouplir les possibilités de recrutement. Cette décision doit permettre de mobiliser quelques centaines de professeurs supplémentaires en complément des remplaçants déjà disponibles. En attendant, la contestation lycéenne se poursuit. L'intersyndicale étudiante et professionnelle appelle à une nouvelle journée de mobilisation et de grève mardi. Hier, plus de 71 000 personnes ont manifesté dans le pays, dont plus de 24 000 à Paris. Dans le reste de l'actualité, une réunion entre le gouvernement et les distributeurs de carburant. Sébastien Lecornu doit les recevoir lundi pour organiser la baisse des prix. Le Premier ministre qui a annoncé cette semaine mobiliser 10 millions de barils issus des stocks stratégiques pour alléger la facture des automobilistes. Selon ses estimations, cette mesure doit entraîner une chute de 12 à 18 centimes d'euros par litre à la pompe. Un homme interpellé cette semaine en Gironde a reconnu être à l'origine de 13 déclenchements d'incendies dans la région de Castillon-la-Bataille entre juin et octobre. Le trentenaire a été placé en détention provisoire. Il doit être jugé le 26 novembre prochain. Le virus du Nil occidental progresse en France. Le nombre de cas autochtones grimpe à 161, plus du double par rapport à l'an passé. C'est ce que révèle le dernier bulletin publié cette semaine par Santé publique France. Le virus a été détecté dans 13 nouveaux départements. Et en 2026, 5 décès ont aussi été enregistrés, même si le lien avec le virus du Nil occidental n'est pas encore confirmé. Et puis après le spectacle des Enfoirés, bientôt le spectacle d'humour des Enflures. De nombreux humoristes vont monter sur scène à Paris au profit des Restos du Cœur. 2 dates sont annoncées pour le mois d'avril. La billetterie prendra en partie la forme d'une tombola avec des billets à 2 euros pour tenter de remporter.

0: et 2 places. Excellent début de journée à tous.
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1: Bonjour à tous. 3000 professeurs supplémentaires vont être mobilisés entre aujourd'hui et mardi. C'est la principale annonce hier des Dorgefraie pour tenter de mettre fin à la contestation lycéenne. Le ministre de l'Éducation nationale qui s'exprimait hier soir sur le 20h de TF1. Ces enseignants devraient rejoindre les établissements se trouvant dans des situations très problématiques. Le gouvernement prévoit également d'assouplir les possibilités de recrutement. Cette décision doit permettre de mobiliser quelques centaines de professeurs supplémentaires en complément des remplaçants déjà disponibles. En attendant, la contestation lycéenne se poursuit. L'intersyndicale étudiante et professionnelle appelle à une nouvelle journée de mobilisation et de grève mardi. Hier, plus de 71 000 personnes ont manifesté dans le pays, dont plus de 24 000 à Paris. Dans le reste de l'actualité, une réunion entre le gouvernement et les distributeurs de carburant. Sébastien Lecornu doit les recevoir lundi pour organiser la baisse des prix. Le Premier ministre qui a annoncé cette semaine mobiliser 10 millions de barils issus des stocks stratégiques pour alléger la facture des automobilistes. Selon ses estimations, cette mesure doit entraîner une chute de 12 à 18 centimes d'euros par litre à la pompe. Un homme interpellé cette semaine en Gironde a reconnu être à l'origine de 13 déclenchements d'incendies dans la région de Castillon, la bataille entre juin et octobre. Le trentenaire a été placé en détention provisoire. Il doit être jugé le 26 novembre prochain. Le virus du Nil occidental progresse en France. Le nombre de cas autochtones grimpe à 161, plus du double par rapport à l'an passé. C'est ce que révèle le dernier bulletin publié cette semaine par Santé publique France. Le virus a été détecté dans 13 nouveaux départements. Et en 2026, 5 décès ont aussi été enregistrés, même si le lien avec le virus du Nil occidental n'est pas encore confirmé. Et puis après le spectacle des Enfoirés, bientôt le spectacle d'humour des Enflures. De nombreux humoristes vont monter sur scène à Paris au profit des Restos du Cœur. Deux dates sont annoncées pour le mois d'avril. La billetterie prendra en partie la forme d'une tombola avec des billets à 2 euros pour tenter de remporter deux places. Excellent début de journée à tous.
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1: Bonjour à tous. Face à la contestation lycéenne, Édouard Geffray promet de nouveaux enseignants. Le ministre de l'Éducation nationale s'est exprimé aux 20h de TF1 hier soir. Et il promet ainsi que 3000 professeurs remplaçants vont être affectés dans les établissements se trouvant dans des situations très problématiques. Il prévoit aussi le recrutement de plusieurs centaines d'enseignants supplémentaires et l'attribution de nouvelles heures pour assurer les remplacements de courte durée. En attendant, la mobilisation se poursuit, notamment dans les universités. Une centaine d'étudiants bloquent la faculté de Paris Panthéon Assas dans le 6e arrondissement de Paris ce matin. Les CRS sont rapidement intervenus pour les déloger, notamment en utilisant des gaz lacrymogènes. Et l'intersyndicale étudiante et professionnelle, elle appelle à une nouvelle journée de mobilisation et de grève mardi. Hier, plus de 71 000 personnes ont défilé dans le pays, dont plus de 24 000 à Paris. Des chiffres en baisse par rapport aux précédentes mobilisations. Dans le reste de l'actualité, qui de Ségolène Royal, Emmanuel Morel, Raphaël Glucksmann, Olivier Faure ou Jérôme Guedj représentera le Parti Socialiste pour l'élection présidentielle? Les électeurs du Parti Socialiste sont invités à se rendre aux urnes à partir d'aujourd'hui jusqu'à demain. Un second tour est également prévu les 16 et 17 octobre prochains. Les cures thermales dans le viseur du gouvernement. Il veut transférer le remboursement de ces cures de l'assurance maladie vers les complémentaires santé. L'objectif, faire économiser 200 millions d'euros à la sécurité sociale. C'est en tout cas ce qu'a indiqué hier la ministre de la Santé en présentant le projet de budget de la sécurité sociale au Conseil de la Caisse nationale d'assurance maladie. Aux États-Unis, la mise à mort par peloton d'exécution de l'auteur d'une tuerie sera diffusée en direct. L'annonce est hier du ministère américain de la Défense. Cet homme avait tué 13 personnes sur une base militaire du Texas en 2009. Son exécution sera la première menée par l'armée américaine depuis 1961. Et puis on connaîtra le prix Nobel de la paix aujourd'hui. La prestigieuse récompense sera dévoilée par le comité Nobel depuis Oslo pour succéder à la leader de l'opposition vénézuélienne Maria Corina Machado. Excellente matinée à tous.
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0: Bonjour à tous. Face à la contestation lycéenne, Édouard Geffray promet de nouveaux enseignants. Le ministre de l'Éducation nationale s'est exprimé aux 20h de TF1 hier soir. Et il promet ainsi que 3000 professeurs remplaçants vont être affectés dans les établissements se trouvant dans des situations très problématiques. Il prévoit aussi le recrutement de plusieurs centaines d'enseignants supplémentaires et l'attribution de nouvelles heures pour assurer les remplacements de courte durée. En attendant, la mobilisation se poursuit, notamment dans les universités. Une centaine d'étudiants bloquent la faculté de Paris Panthéon dans le 6e arrondissement de Paris ce matin. Les CRS sont rapidement intervenus pour les déloger, notamment en utilisant des gaz lacrymogènes. Et l'intersyndicale étudiante et professionnelle, elle appelle à une nouvelle journée de mobilisation et de grève mardi. Hier, plus de 71 000 personnes ont défilé dans le pays, dont plus de 24 000 à Paris. Des chiffres en baisse par rapport aux précédentes mobilisations. Dans le reste de l'actualité, qui de Ségolène Royal, Emmanuel Morel, Raphaël Glucksmann, Olivier Faure ou Jérôme Guedj représentera le Parti Socialiste pour l'élection présidentielle? Les électeurs du Parti Socialiste sont invités à se rendre aux urnes à partir d'aujourd'hui jusqu'à demain. Un second tour est également prévu les 16 et 17 octobre prochains. Les cures thermales dans le viseur du gouvernement. Il veut transférer le remboursement de ces cures de l'assurance maladie vers les complémentaires santé. L'objectif, faire économiser 200 millions d'euros à la sécurité sociale. C'est en tout cas ce qu'a indiqué hier la ministre de la Santé en présentant le projet de budget de la sécurité sociale au Conseil de la Caisse nationale d'assurance maladie. Aux États-Unis, la mise à mort par peloton d'exécution de l'auteur d'une tuerie sera diffusée en direct. L'annonce hier du ministère américain de la Défense. Cet homme avait tué 13 personnes sur une base militaire du Texas en 2009. Son exécution sera la première menée par l'armée américaine depuis 1961. Et puis on connaîtra le prix Nobel de la paix aujourd'hui. La prestigieuse récompense sera dévoilée par le comité Nobel depuis Oslo pour succéder à la leader de l'opposition vénézuélienne, Maria Corina Machado. Excellente matinée à tous.
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1: Bonjour à tous, le retour de la Ligue 1 et de la Ligue 2 ce soir. Plusieurs Français en lice ce matin au tournoi de tennis de Shanghai et la délégation française va tenter de se relever aux mondiaux de judo. C'est l'actu sport du jour. Le foot, la Ligue 1 reprend ses droits après une longue trêve internationale. Coup d'envoi ce soir de la 6e journée. Lyon, le 2e du championnat, se déplace à Lens, le 15e. C'est à 20h45. La suite ce week-end avec demain notamment le leader Monaco qui reçoit Toulouse ou encore Paris Saint-Germain-Le Mans et Lille-Le Havre. Dimanche soir, cette 6e journée se refermera par la rencontre 3-Marseille. C'est aussi la reprise de la Ligue 2 ce soir. 5 rencontres à 20h pour lancer la 8e journée. Parmi les affiches, Montpellier-Grenoble ou encore Nancy-Guingamp. Le leader Saint-Etienne recevra Rodez demain soir. Le rugby, la pause est terminée en Pro D2. Montauban s'est imposé devant son public 32-24 face à Brive hier soir en ouverture de la 6e journée. La suite ce soir est notamment Oyonnax, le leader, qui joue chez le promu Narbonne et le Provence Rugby se déplace à Soyaux-Angoulême. En basket, le coup d'envoi ce soir de la 3e journée de Betclic Elite. Dijon, le leader, reçoit le CSP Limoges, actuel 6e du championnat, à 20h. C'est aussi le début ce soir de la 3e journée de Pro B avec notamment le leader Denain qui accueille Levallois, le 5e. Les matchs se jouent à 20h. Le tennis, un duel franco-français ce matin au 2e tour du tournoi de Shanghai. Arthur Géa face à Hugo Humbert. À suivre aussi ce matin côté tricolore, Quentin Alice opposé au Belge Alexander Bloks et Adrian Manarino qui joue contre le 6e joueur mondial, l'Italien Flavio Cobolli. Après une nouvelle journée sans médaille hier pour le clan tricolore aux mondiaux de judo en Azerbaïdjan, place aujourd'hui aux plus de 78 kilos femmes avec deux Françaises en lice, Léa Fontaine, la numéro 1 mondiale de la catégorie, et Romane Dicot, championne du monde en 2022 et médaillée de bronze aux Jeux Olympiques 2024. À suivre aussi aujourd'hui les plus de 100 kilos hommes. Aucun Français n'est engagé dans cette catégorie. Bonne journée.
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1: Bonjour à tous. Face à la contestation lycéenne, Édouard Geffray promet de nouveaux enseignants. Le ministre de l'Éducation nationale s'est exprimé aux 20h de TF1 hier soir et il promet ainsi que 3000 professeurs remplaçants vont être affectés dans les établissements se trouvant dans des situations très problématiques. Il prévoit aussi le recrutement de plusieurs centaines d'enseignants supplémentaires et l'attribution de nouvelles heures pour assurer les remplacements de courte durée. En attendant, la mobilisation se poursuit, notamment dans les universités. Une centaine d'étudiants bloquent la faculté de Paris-Panthéon dans le 6e arrondissement de Paris ce matin. Les CRS sont rapidement intervenus pour les déloger, notamment en utilisant des gaz lacrymogènes. Et l'intersyndicale étudiante et professionnelle, elle appelle à une nouvelle journée de mobilisation et de grève mardi. Hier, plus de 71 000 personnes ont défilé dans le pays, dont plus de 24 000 à Paris. Des chiffres en baisse par rapport aux précédentes mobilisations. Dans le reste de l'actualité, qui de Ségolène Royal, Emmanuel Morel, Raphaël Glucksmann, Olivier Faure ou Jérôme Guedj représentera le Parti Socialiste pour l'élection présidentielle? Les électeurs du Parti Socialiste sont invités à se rendre aux urnes à partir d'aujourd'hui jusqu'à demain. Un second tour est également prévu les 16 et 17 octobre prochains. Les cures thermales dans le viseur du gouvernement. Il veut transférer le remboursement de ces cures de l'assurance maladie vers les complémentaires santé. L'objectif, faire économiser 200 millions d'euros à la sécurité sociale. C'est en tout cas ce qu'a indiqué hier la ministre de la Santé en présentant le projet de budget de la sécurité sociale au Conseil de la Caisse nationale d'assurance maladie. Aux États-Unis, la mise à mort par peloton d'exécution de l'auteur d'une tuerie sera diffusée en direct. L'annonce hier du ministère américain de la Défense. Cet homme avait tué 13 personnes sur une base militaire du Texas en 2009. Son exécution sera la première menée par l'armée américaine depuis 1961. Et puis on connaîtra le prix Nobel de la paix aujourd'hui. La prestigieuse récompense sera dévoilée par le comité Nobel depuis Oslo pour succéder à la leader de l'opposition vénézuélienne Maria Corina Machado. Excellente matinée à tous.
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1: Bonjour à tous, le retour de la Ligue 1 et de la Ligue 2 ce soir. Plusieurs Français en lice ce matin au tournoi de tennis de Shanghai et la délégation française va tenter de se relever aux mondiaux de judo, c'est l'actu sport du jour. Le foot, la Ligue 1 reprend ses droits après une longue trêve internationale. Coup d'envoi ce soir de la 6e journée. Lyon, le 2e du championnat, se déplace à Lens, le 15e. C'est à 20h45. La suite ce week-end avec demain notamment le leader Monaco qui reçoit Toulouse ou encore Paris Saint-Germain-Le Mans et Lille-Le Havre. Dimanche soir, cette 6e journée se refermera par la rencontre 3-Marseille. C'est aussi la reprise de la Ligue 2 ce soir. 5 rencontres à 20h pour lancer la 8e journée. Parmi les affiches, Montpellier-Grenoble ou encore Nancy-Guingamp. Le leader Saint-Étienne recevra Rodez demain soir. Le rugby, la pause est terminée en Pro D2. Montauban s'est imposé devant son public 32-24 face à Brive hier soir en ouverture de la 6e journée. La suite ce soir est notamment Oyonnax, le leader, qui joue chez le promu Narbonne et le Provence Rugby se déplace à Soyaux-Angoulême. En basket, le coup d'envoi ce soir de la 3e journée de Betclic Elite. Dijon, le leader, reçoit le CSP Limoges, actuel 6e du championnat, à 20h. C'est aussi le début ce soir de la 3e journée de Pro B avec notamment le leader Denain qui accueille Levallois, le 5e. Les matchs se jouent à 20h. Le tennis, un duel franco-français ce matin au 2e tour du tournoi de Shanghai. Arthur Géa face à Hugo Humbert. À suivre aussi ce matin côté tricolore, Quentin Alice opposé au Belge Alexander Bloks et Adrian Manarino qui joue contre le 6e joueur mondial, l'Italien Flavio Cobolli. Après une nouvelle journée sans médaille hier pour le clan tricolore aux mondiaux de judo en Azerbaïdjan, place aujourd'hui aux plus de 78 kilos femmes avec deux Françaises en lice, Léa Fontaine, la numéro 1 mondiale de la catégorie, et Romane Dico, championne du monde en 2022 et médaillée de bronze aux Jeux Olympiques 2024. À suivre aussi aujourd'hui les plus de 100 kilos hommes. Aucun Français n'est engagé dans cette catégorie. Bonne journée.
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4: Bonjour à tous. La contestation des lycéens se poursuit. Plusieurs établissements sont de nouveau bloqués ce matin, notamment devant le lycée Hélène Boucher à Paris ou encore devant les grilles d'un lycée de Libourne où élèves et professeurs sont mobilisés ensemble. Les universités sont également concernées. Les CRS ont notamment délogé des manifestants devant la fac Panthéon-Assas ce vendredi matin. Une mobilisation en baisse selon le ministère de l'Éducation nationale. Selon les chiffres prévisionnels, 141 établissements devraient être fermés ce vendredi. 96% seront ouverts, soit totalement, soit partiellement. Et face à la colère, Édouard Geffray promet de nouveaux enseignants. Le ministre de l'Éducation nationale qui s'est exprimé aux 20h de TF1 hier soir, il promet ainsi que 3000 professeurs remplaçants vont être affectés dans les établissements se trouvant dans des situations très problématiques. Dans le reste de l'actualité, c'est l'heure du vote pour les 5 candidats de la primaire social-démocrate. Les 140 000 personnes inscrites peuvent se prononcer jusqu'à samedi 20h, date de la fin du premier tour du scrutin. 5 candidats sont en lice. Raphaël Glucksmann, Olivier Faure, Ségolène Royal, Jérôme Gadge et Emmanuel Morel. L'entreprise SEB dans le viseur de 3 associations, Génération Future, Notre Affaire à Tous et Client Earth appelle l'entreprise à éliminer les PFAS, les polluants éternels de ses produits. Elles lui ont adressé une mise en demeure de respecter sous 3 mois ses obligations liées au devoir de vigilance. Cette terrible découverte hier à Bordeaux, le corps d'un adolescent a été retrouvé en bord de Garonne sur la commune de Saint-Louis-de-Montferrand. La victime, âgée de 16 ans, issue de la communauté des gens du voyage, aurait été tuée par une arme à feu. Une enquête a été ouverte par le parquet de Bordeaux. Et puis en football, la Ligue 1 reprend ses droits après une longue trêve internationale. Coup d'envoi ce soir de la 6e journée. Lyon, le 2e du championnat, se déplace à Lens, le 15e. C'est à 20h45. La suite ce week-end avec demain notamment le leader Monaco qui reçoit Toulouse. Dimanche soir, cette 6e journée se refermera sur 3 Marseille. Excellente matinée à tous.
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0: Bonjour à tous. Les blocus continuent ce matin. Lycéens et étudiants restent mobilisés malgré les annonces hier d'Edouard Geffray. 141 lycées sur les 3700 du pays restent fermés. Ce matin, plus de 96% des établissements accueillent donc normalement les élèves, selon le ministère de l'Éducation nationale. Des CRS ont aussi délogé ce matin des étudiants qui entravaient l'entrée de l'université Paris-Panthéon-Assas. Les prestigieuses écoles du Louvre et des mines sont également bloquées. Le ministre de l'Éducation nationale qui a donc promis le déploiement de 3000 professeurs remplaçants dans les lycées où la situation l'exige. Il va également autoriser les recteurs à recruter davantage. Il est ce matin dans un lycée du Val-de-Marne et s'entretiendra ce soir avec des syndicats enseignants qui ont appelé à une grande journée de grève mardi prochain. En parallèle, l'IGPN, la police des polices, a ouvert une enquête après le coup de genou d'un policier au visage d'un manifestant à Paris. C'est une information de BFM TV. Les faits se seraient déroulés hier lors de la mobilisation place de la Bastille à Paris. Dans le reste de l'actualité, c'est l'heure du vote pour la primaire de la gauche. Les 140 000 électeurs inscrits pour désigner le futur candidat social-démocrate à l'élection présidentielle vont commencer à se prononcer aujourd'hui. On le rappelle, 5 candidats sont en lice. Raphaël Glucksmann, Olivier Faure, Ségolène Royal, Jérôme Gage et Emmanuel Morel. Le scrutin se poursuivra jusqu'à demain soir 20h. C'est une affaire dont tout le monde se moque. C'est dans ces termes que Jordan Bardella a balayé la polémique hier soir sur LCI. On le rappelle, le président du Rassemblement national est sous le feu d'accusations d'antisémitisme révélé par le site d'information Mediapart. De nouveau pour parler, pour tenter de mettre fin à la guerre en Ukraine, ils se tiennent aujourd'hui et demain en Floride. Les États-Unis ont convié les conseillers à la sécurité nationale de France, d'Allemagne et du Royaume-Uni, ainsi que des représentants de l'Union européenne et de l'OTAN. Et puis on termine avec le prix Nobel de la paix. Il est dévoilé aujourd'hui, la prestigieuse récompense qui sera donc présentée par le comité Nobel depuis Oslo pour succéder à la leader de l'opposition vénézuélienne, Maria Corina Machado. Excellente matinée à tous.
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4: Bonjour à tous, Édouard Geffray dans le Val-de-Marne. Le ministre de l'Éducation nationale s'est rendu ce matin dans un des lycées les plus touchés par les dégâts. Il a notamment discuté avec le conseil de la vie lycéenne. Le ministre qui a promis le déploiement de 3000 professeurs remplaçants dans le lycée où la situation l'exige. Il va aussi autoriser les recteurs à recruter davantage. Des annonces qui n'ont pas forcément convaincu car les blocus continuent ce matin, notamment à Paris, Strasbourg ou encore Libourne. Selon les chiffres prévisionnels, 141 établissements devraient être fermés ce vendredi, 96 seront ouverts, soit totalement, soit partiellement. Dans le reste de l'actualité, c'est l'heure du vote pour les 5 candidats de la primaire social-démocrate. Les 140 000 personnes inscrites peuvent se prononcer jusqu'à samedi 20h, date de la fin du premier tour du scrutin. 5 candidats sont en lice, Raphaël Glucksmann, Olivier Faure, Ségolène Royal, Jérôme Guedj et Emmanuel Morel. Une réunion entre le gouvernement et les distributeurs de carburant. Sébastien Lecornu doit les recevoir lundi pour organiser la baisse des prix. Le Premier ministre qui a annoncé cette semaine mobiliser 10 millions de barils issus des stocks stratégiques pour alléger la facture des automobilistes. L'entreprise Seb dans le viseur de 3 associations, Génération Future, Notre Affaire à Tous et Client Earth, appelle l'entreprise à éliminer les PFAS, les polluants éternels de ses produits. Elle lui a adressé une mise en demeure de respecter sous 3 mois ses obligations liées au devoir de vigilance. Aux États-Unis, la mise à mort par peloton d'exécution de l'auteur d'une tuerie sera diffusée en direct. C'est l'annonce hier du ministère américain de la Défense. Cet homme avait tué 13 personnes sur une base militaire du Texas en 2009. Son exécution sera la première menée par l'armée américaine depuis 1961. Et puis le football, la Ligue 1 reprend ses droits après une longue trêve internationale. Coup d'envoi ce soir de la 6e journée. Lyon, le 2e du championnat, se déplace à Lens 15e. C'est à suivre à partir de 20h45. La suite ce week-end avec demain notamment le leader Monaco qui reçoit Toulouse. Et puis dimanche soir, cette 6e journée se refermera par 3-Marseille. Excellente fin de matinée à tous.
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1: Bonjour à tous. À la une ce vendredi, Édouard Geffray promet le déploiement de 3000 professeurs remplaçants supplémentaires. Quatrième et dernier jour du sommet de l'élevage en France. Et puis, on connaît le nouveau prix Nobel de la paix. 141 lycées sont toujours fermés ce matin en France. Nouvelle journée de mobilisation dans les lycées au lendemain des annonces d'Édouard Geffray. Le ministre de l'Éducation nationale a notamment promis le déploiement de 3000 professeurs remplaçants dans les établissements où la situation l'exige. Il a donné quelques précisions ce matin depuis le lycée de Cachan dans le Val-de-Marne. Écoutez.
2: Je ne vais pas cacher le fait qu'il y avait 3000 personnes qui n'étaient pas actuellement affectées devant l'élève. Elles l'auraient peut-être été dans 3 semaines ou dans un mois. Donc soit alors on se dit, c'est un peu compliqué, on va les garder en réserve, etc., etc., on verra plus tard, soit alors on se dit on les utilise dès maintenant, on les mobilise. On a un devoir de vérité et d'action. Il faut dire les choses. Les choses, c'est qu'il y avait 3000 professeurs hier qui n'étaient pas affectés devant élèves et donc on peut affecter devant élèves. C'est quand même dommage de se priver de 3000 professeurs dans la situation où on a besoin de remplaçants. Les élèves sont nombreux à parler du remplacement. Bah, là-dessus, maintenant, ils savent qu'il y a un plan d'action engagé. Est-ce que tout sera parfait tout de suite, etc., etc. J'en sais rien. Mais ils vont très vite voir les choses changer dans leur quotidien.
1: Une annonce qui n'a pas spécialement convaincu sur le terrain. De nombreux blocages sont en cours depuis ce matin à Paris, Strasbourg ou encore Marseille, majoritairement dans le calme. L'intersyndicale étudiante et professionnelle, de son côté, appelle à une nouvelle journée de mobilisation et de grève mardi prochain. En parallèle, l'IGPN a de nouveau été saisie après une violente arrestation d'un manifestant hier à Paris. Dans une vidéo devenue virale, on y voit un policier assénant un coup de genou dans le visage d'un jeune en marge du rassemblement sur la place de la Bastille. Une enquête est en cours. Dans l'actualité également, c'est l'heure du vote. Pour la gauche, plus de 140 000 électeurs du Parti Socialiste sont appelés à élire leur candidat pour l'élection présidentielle. On le rappelle, 5 candidats sont en lice dans cette primaire. Raphaël Glucksmann, Ségolène Royal, Olivier Faure, Jérôme Guedj ou encore Emmanuel Morel. Les résultats du premier tour sont attendus demain soir. C'est aujourd'hui le dernier jour du sommet de l'élevage à Cournon d'Auvergne, près de Clermont-Ferrand. La ministre de l'Agriculture, Annie Genevard, était présente hier pour présenter les nouvelles aides de l'État aux agriculteurs. Parmi elles, les prêts à taux zéro pour enflouer les trésoreries. Des mesures jugées satisfaisantes par le secrétaire général adjoint de la FNSEA, David Guyot. Le syndicat attend tout de même la mise en place concrète de la loi d'urgence votée en août dernier. Écoutez.
3: Ce qui est demandé, c'est la mise en place de l'ensemble des décrets de la loi d'urgence, indispensable pour que la loi d'urgence puisse prendre tout son effet. Et donc là, on attend avec impatience justement cette signature des décrets par le gouvernement. Et là-dessus, on ne lâchera pas parce que d'ailleurs, c'est quand une loi est votée, maintenant, il faut qu'elle se mette en application. Certaines mesures n'avaient pas besoin de décrets, mais d'autres en ont besoin. Et aujourd'hui, tous les décrets ne sont pas signés, loin de là. Et donc, on attend justement du gouvernement une signature de ces décrets.
1: Et sur les 3 premiers jours d'exposition, plus de 120 000 personnes se sont rendues au sommet de l'élevage. Absente l'année dernière à cause de la crise sanitaire, 400 vaches limousines ont fait leur retour cette année. L'entreprise SEB, dans le viseur de 3 associations, Génération Future, Notre Affaire à Tous et Client Earth. Elles appellent l'entreprise à éliminer les PFAS, les polluants éternels de ses produits. Elles lui ont adressé une mise en demeure de respecter sous 3 mois ses obligations liées au devoir de vigilance. À l'international, de nouveau pour parler, pour tenter de mettre fin à la guerre en Ukraine. Ils se tiennent aujourd'hui et demain en Floride. Les États-Unis ont convié des conseillers à la sécurité nationale de France, d'Allemagne et du Royaume-Uni, ainsi que plusieurs représentants de l'Union européenne et de l'OTAN. C'est le plus prestigieux des Nobel. Le prix Nobel de la paix a été dévoilé ce matin depuis Oslo en Norvège. Et cette année, il a été remis à la Sud-Africaine Navenethem Pillay, âgée de 85 ans. Le comité a notamment salué son travail déterminant en faveur de la paix et du droit international. Clémence Lobary.
4: Oui, cette avocate issue d'une famille d'origine indienne s'est mobilisée pour le droit international pendant de longues années. Elle a notamment été présidente du tribunal pénal international pour le Rwanda de 1999 à 2002 ou encore haut-commissaire des Nations Unies aux droits de l'homme entre 2008 et 2014. Une femme également engagée dans son pays. Pendant près de 30 ans, elle a défendu des activistes anti-apartheid. Elle a notamment dénoncé l'utilisation de la torture par les forces de l'ordre ou encore les conditions de détention des prisonniers politiques. D'ailleurs, en 1973, c'est elle qui gagne le droit pour les détenus emprisonnés à Robben Island, dont Nelson Mandela, d'avoir accès à leur avocat.
1: Elle succède donc à la chef de l'opposition vénézuélienne Maria Corina Machado, récompensée l'an dernier. Et puis en foot, après 3 semaines d'attente, il est temps de retrouver la Ligue 1. On joue ce week-end de la 6e journée de championnat. En ouverture ce soir, le RC Lens reçoit l'Olympique Lyonnais à 20h45 à Bollard. Parmi les affiches du week-end, Monaco-Toulouse, Paris-Saint-Germain, Le Mans ou encore Nice-Strasbourg. Dimanche, Marseille se déplacera sur la pelouse de Troyes. Très bon après-midi à tous.
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4: Bonjour à tous. Près de 7000 personnes placées en garde à vue depuis le début de la mobilisation des lycéens, dont 86% de mineurs, des chiffres dévoilés par le ministère de la Justice. En parallèle, le ministre de l'Éducation, Édouard Geffrey, annonce que le cap des 100 personnels blessés a été franchi dans les établissements. Après la journée de manifestation d'hier, le parquet de Paris ouvre une enquête après la diffusion d'une vidéo filmée lors du rassemblement des lycéens place de la Bastille. Les images semblent montrer un policier donner un coup de genou à un manifestant. Cela porte à 5 le nombre d'enquêtes confiées à l'IGPN dans le cadre du mouvement. Autre mobilisation, celle des opposants à l'A69 tout le week-end dans le Tarn. Ce sera la dernière alors que le chantier de l'autoroute entre Toulouse et Castres est presque terminé. Des militants ont grimpé dans des arbres le long du tracé ce matin. Des campements sont aussi installés à proximité de l'A69. Son ouverture est prévue ce mois-ci. Un premier couac pour la primaire socialiste. La plateforme de vote en ligne ouverte depuis ce matin est victime d'une cyberattaque. L'accès au scrutin est perturbé. Les quelques 140 000 électeurs ont jusqu'à demain soir pour voter pour l'un des 5 candidats en lice. Raphaël Glucksmann, Ségolène Royal, Olivier Faure, Jérôme Guedj et Emmanuel Morel. 3 associations mettent en demeure le groupe SEB. Elles alertent sur la présence de PFAS dans les poêles Tefal et accusent le fabricant de ne pas suffisamment mentionner ces polluants éternels. Faute de réponse d'ici 3 mois, les ONG envisagent de saisir le tribunal judiciaire de Paris. La direction de SEB indique qu'elle examinera le contenu de cette mise en demeure. Sophie Adonneau rentrera finalement en Europe demain matin. Après son retour sur Terre hier, l'astronaute française actuellement au centre de la NASA à Houston est attendue à l'Agence spatiale européenne à Cologne. Après 235 jours dans l'ISS, elle va pouvoir retrouver ses proches et débuter son programme de réadaptation. Et puis en foot, après la trêve internationale, le retour de la Ligue 1 ce soir en ouverture de la 6e journée. Lens reçoit Lyon à 20h45. Parmi les autres rencontres du week-end, Monaco-Toulouse, PSG-Le Mans ou encore 3 Marseille. Voilà pour l'info, excellente journée.

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4: Bonjour à tous. Alors que la primaire socialiste commence aujourd'hui, la plateforme de vote ouverte depuis ce matin a été victime d'une cyberattaque. Un afflux massif de connexions qui entrave la capacité à voter d'une partie des électeurs. Pour autant, l'intégrité des votes enregistrés n'est pas compromise, assure la commission d'organisation. 5 candidats sont en lice pour ce premier tour. Raphaël Glucksmann, Olivier Faure, Jérôme Guedj, Emmanuel Morel et Ségolène Royal. L'ONU se dit inquiète face aux violences en France depuis le début du mouvement lycéen. Le Haut Commissariat dit suivre avec inquiétude les incidents et appelle au maintien de rassemblements pacifiques et à un usage proportionné de la force. Depuis le début du mouvement, 5 enquêtes de l'IGPN ont été ouvertes à Paris pour des faits de violence par personne dépositaire de l'autorité publique. Il est accusé d'avoir violé une petite fille dans une école catholique dans le Cher. Un homme a été mis en examen à Bourges. Cet AESH d'une école primaire accompagne des enfants en situation de handicap. Il travaillait depuis 8 ans dans l'établissement. Selon la procureure de Bourges, le suspect n'a pas reconnu les faits durant sa garde à vue. Un mois après leur vol, les deux tableaux du musée Renoir de Cagnes-sur-Mer ont été retrouvés. Début septembre, deux malfaiteurs s'étaient introduits au sein du musée et avaient scié les accroches de 4 tableaux avant de s'enfuir. Ils avaient laissé 2 peintures sur le chemin. Les 2 autres œuvres qu'ils avaient dérobées sont estimées à plus de 8 millions d'euros. Une exécution diffusée en direct aux États-Unis. L'auteur d'une tuerie sur une base militaire américaine sera tué par peloton d'exécution début décembre. Une première depuis 1945 et les images seront visibles. C'est le secrétaire à la défense lui-même qui l'a confirmé. Et puis le prix Nobel de la paix est décerné à la sud-africaine Navanethem Pillay. Cette avocate de formation a lutté contre l'apartheid. Elle a notamment été haut-commissaire des Nations Unies aux droits de l'homme. Elle a été la première femme non blanche à siéger à la haute cour sud-africaine. Navanethem Pillay est aujourd'hui juge à la Cour internationale de justice. C'est la fin de cette édition. Passez une excellente journée.
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1: Bonjour à tous. Un congé pour les salariés victimes de violences sexuelles et sexistes. Il vient d'être voté par l'Assemblée nationale dans le cadre de la loi intégrale. Ce congé doit permettre aux victimes d'effectuer les démarches médicales, judiciaires ou administratives. La ministre chargée de l'égalité entre les femmes et les hommes, Aurore Berger, salue un dispositif inédit et déterminant dans notre pays. Le vote solennel de la loi intégrale est prévu mardi. Près de 7000 personnes placées en garde à vue depuis le début de la mobilisation des lycéens, dont 86% de mineurs. Des chiffres dévoilés par le ministère de la Justice. En parallèle, le ministre de l'Éducation, Édouard Geffrey, annonce que le cap des 100 personnels blessés a été franchi dans les établissements. L'ONU met en garde contre un recours disproportionné à la force face aux manifestants. Autre mobilisation, celle des opposants à l'A69, tout le week-end dans le Tarn. Ce sera la dernière alors que le chantier de l'autoroute entre Toulouse et Castres est presque terminé. Des militants ont grimpé dans des arbres le long du tracé ce matin. Des campements sont aussi installés à proximité de l'A69. Son ouverture est prévue ce mois-ci. Mediapart publie de nouveaux éléments contre Jordan Bardella, accusé de messages antisémites. Le média d'investigation assure avoir pu établir un lien direct entre le compte Twitter officiel du président du Rassemblement National et son fil de conversation Messenger, avec des sujets de discussion similaires. Jordan Bardella continue de contester ces accusations. Trois associations mettent en demeure le groupe Seb. Elles alertent sur la présence de PFAS dans les poêles Tefal et accusent le fabricant de ne pas suffisamment mentionner ces polluants éternels. Faute de réponse d'ici 3 mois, les ONG envisagent de saisir le tribunal judiciaire de Paris. La direction de Seb indique qu'elle examinera le contenu de cette mise en demeure. Et puis Sophia Donneau rentrera finalement en Europe demain matin. Après son retour sur Terre hier, l'astronaute française actuellement au centre de la NASA à Houston est attendue à l'Agence spatiale européenne à Cologne. Après 235 jours dans l'ISS, elle va pouvoir retrouver ses proches et débuter son programme de réadaptation. Voilà pour l'info, excellent après-midi.
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1: Bonjour à tous. La mobilisation lycéenne connaît une nette décélération selon le gouvernement, avec une dynamique désormais très localisée dans certains départements. Selon une carte consultée par l'AFP, les 141 lycées fermés aujourd'hui sont essentiellement situés dans le Nord et le Grand Ouest, ainsi que près de Lyon. Les dégâts occasionnés en marge des manifestations ou des blocages auraient coûté à minima 30 millions d'euros. Après la journée de manifestation d'hier, le parquet de Paris ouvre une enquête suite à la diffusion d'une vidéo filmée lors du rassemblement des lycéens place de la Bastille. Les images semblent montrer un policier donner un coup de genou à un manifestant. Cela porte à 5 le nombre d'enquêtes confiées à l'IGPN à Paris dans le cadre du mouvement. Il est accusé d'avoir violé une petite fille dans une école catholique. Dans le Cher, un homme a été mis en examen à Bourges. Cet AESH d'une école primaire accompagne des enfants en situation de handicap. Il travaillait depuis 8 ans dans l'établissement. Selon la procureure de Bourges, le suspect n'a pas reconnu les faits durant sa garde à vue. Un mois après leur vol, les deux tableaux du musée Renoir de Cagnes-sur-Mer ont été retrouvés. Début septembre, deux malfaiteurs s'étaient introduits au sein du musée et avaient scié les accroches de 4 tableaux avant de s'enfuir. Ils avaient laissé 2 peintures sur le chemin. Les 2 autres œuvres qu'ils avaient dérobées sont estimées à plus de 8 millions d'euros. Un premier couac pour la primaire socialiste. La plateforme de vote en ligne ouverte depuis ce matin est victime d'une cyberattaque. L'accès au scrutin est perturbé. Le Premier ministre Sébastien Lecornu a saisi l'Agence nationale de la sécurité des systèmes d'information. Les quelques 140 000 électeurs ont jusqu'à demain soir pour voter pour l'un des 5 candidats en lice. Raphaël Glucksmann, Ségolène Royal, Olivier Faure, Jérôme Guedj et Emmanuel Morel. Et puis en foot, après la trêve internationale, le retour de la Ligue 1 ce soir. En ouverture de la 6e journée, Lens reçoit Lyon à 20h45. Parmi les autres rencontres du week-end, Monaco-Toulouse, PSG Le Mans ou encore 3 Marseille. Voilà pour l'info, excellent après-midi.
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1: Bonsoir à tous. À Marseille, le proviseur adjoint d'un lycée porte plainte après avoir été roué de coups en marge de la mobilisation lycéenne. Il tentait de récupérer un extincteur pour éteindre un feu de poubelle lorsqu'il a été jeté à terre et frappé. Après un premier examen médical, le proviseur adjoint s'est vu prescrire une incapacité totale de travail de 9 jours. L'établissement reste fermé aujourd'hui. Dans ce contexte, le ministre de l'Éducation, Édouard Geffrey, annonce que le cap des 100 personnels blessés a été franchi dans les établissements. Par ailleurs, près de 7000 personnes ont été placées en garde à vue depuis le début de la mobilisation des lycéens, dont 86% de mineurs. Les dégâts des manifestations sont estimés à plus de 30 millions d'euros. Alors que la primaire socialiste commence aujourd'hui, la plateforme de vote ouverte depuis ce matin a été victime d'une cyberattaque, un afflux massif de connexions qui entrave la capacité à voter d'une partie des électeurs. Pour autant, l'intégrité des votes enregistrés n'est pas compromise, assure la commission d'organisation. 5 candidats sont en lice pour ce premier tour. Raphaël Glucksmann, Olivier Faure, Jérôme Guedj, Emmanuel Morel et Ségolène Royal. Mediapart publie de nouveaux éléments contre Jordan Bardella, accusé de messages antisémites. Le média d'investigation assure avoir pu établir un lien direct entre le compte Twitter officiel du président du Rassemblement National et son fil de conversation Messenger avec des sujets de discussion similaires. Jordan Bardella continue de contester ces accusations. Le prix Nobel de la paix est décerné à la Sud-Africaine Navanethem Pillay, cette avocate de formation à lutter contre l'apartheid. Elle a notamment été haut-commissaire des Nations Unies aux droits de l'homme et a été la première femme non blanche à siéger à la haute cour sud-africaine. Navanethem Pillay est aujourd'hui juge à la Cour internationale de justice. Et puis une troisième médaille pour la France aux mondiaux de judo. Kayla Issoufi a remporté l'argent dans la catégorie des moins de 78 kilos. Elle s'est inclinée en finale contre une judokate émiratie. Les mondiaux se terminent dimanche et pour l'instant, la délégation tricolore n'a pas réussi à décrocher de médaille d'or. Voilà pour l'info, excellente fin d'après-midi.
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0: Eh bien bonjour, page blanche, Michel Philippot. Avec plus d'une quarantaine d'ouvrages à son actif, d'innombrables publications en revue, dans des anthologies, l'invité de Page Blanche aujourd'hui appartient à ces écrivains qui, loin des modes, des honneurs et des chapelles, ont su tracer leur route au pays de la littérature, avec pour seul guide l'urgence des mots et le plaisir renouvelé de l'écriture. Romans, essais, nouvelles, poésie, novella, romans noirs et même théâtre composent une œuvre exigeante et pleine de souffle. Il a également en son temps signé des fictions pour Radio France comme 20 petites histoires, c'était en 2008, ou des chic types pour la RTBF et c'était en 2005. On se souviendra en particulier, au cœur d'une œuvre foisonnante, de ces quelques titres qui avaient nourri Page Blanche lors de rencontres précédentes. Citons pour mémoire Passage des Mélancolies aux éditions de la Gidouille en 2017, Journal 2015 aux éditions Jacques Flamand en 2016, La Racine du Fleuve aux éditions Paul et Mick, ce sont des nouvelles, et c'était en 2014, Orne aux éditions Terre du Couchant en 2021, et puis chez le même éditeur en 2022, Quatre Rivières. Infatigable lecteur, son œuvre à la profondeur incisive des auteurs qu'il admire, Giono, Sandrard, Faulkner, London, Yourcenar, pour ne citer que cela. Et puis, ne passons pas non plus sous silence son activité de conférencier autour de ses thèmes et de ses auteurs de prédilection, comme Faulkner ou Giono, ou du peintre Modigliani. J'ai le plaisir de retrouver l'écrivain Alain Emery pour son dernier roman, paru en avril 2026 aux éditions du Sonneur et sous le titre « Le vieux a tué cette nuit-là ». Alain Emery, bonjour.
1: Bonjour Michel.
0: Alors, Alain Emery, vous connaissez le principe de l'émission. Qu'aimeriez-vous ajouter, changer, corriger à ce portrait assez succinct néanmoins ?
1: Succinct mais flatteur. Donc je ne vois pas que rajouter. À la limite, j'aurais peut-être soustrait certaines choses, mais rajouter, non. Non, je suis très, très flatté, merci.
0: Eh bien, votre modestie vous honore. Alors, on va démarrer tout de suite, alors, pour se lancer dans cet ouvrage. Alain Emery, néanmoins, avant d'aborder ce nouvel opus, j'aimerais revenir avec vous sur ce qui fonde et ce qui a fondé votre engagement en littérature depuis l'enfance et depuis l'adolescence. D'ailleurs, ce livre est au cœur de tout cela, on va en reparler. Donc, qu'il s'agisse d'articles de presse, de critiques, de réflexions de lecture, d'essais, de tous ceux qui vous suivent, tous soulignent à la fois votre rapport passionné, gourmand, voire boulimique à l'écriture, je l'ai lu sous la plume de confrères, et aussi ce plaisir d'écrire que vous revendiquez. Alors comment décrire ce phénomène? Comment l'expliquer, vous qui êtes aussi un authentique autodidacte?
1: Alors c'est assez compliqué parce que je ne m'explique que très rarement l'écriture, je ne me penche que très rarement sur ce sujet-là, j'ai plutôt tendance à en profiter, plutôt que de chercher l'origine de tout ça. Ce que je sais, c'est que dès lors que je suis devant ma page, ou le cône de lumière de mon bureau, je suis dans un monde qui m'appartient à moi seul, où je suis libre, où je n'ai de compte à rendre à personne. Et ce plaisir-là, c'est-à-dire ce plaisir de la traverser, c'est quitter un endroit très stable pour s'aventurer dans une aventure au bout de laquelle on espère toucher terre à nouveau, ça c'est quelque chose qui est toujours aussi fort et toujours aussi puissant. Je ne m'explique pas ça. Je sais simplement une chose, c'est que j'ai besoin de ça, c'est quelque chose de vital. J'écris toujours à la main, j'ai besoin de ce rapport-là, j'ai besoin d'entendre la plume glisser sur le papier, j'ai besoin de sentir les carnets, j'ai besoin de sentir tout ça. Et je trouve que c'est un bonheur immense et une chance inouïe.
0: Mmh. Alors, dans un article de nos confrères d'Ouest France, en août 2026, vous déclariez ceci, en tout cas on vous prêtait ces propos. C'était le bon moment pour écrire ce roman, y poser une partie de ce que j'ai vécu. Cela n'a pas été facile, mais l'écrire m'a beaucoup plu, comme toujours. Par ailleurs, Alain Emery, ce roman est dédié à vos parents, Michel et Max. Je ne trahis aucun secret, c'est dans votre livre. Tous deux disparus en 2024, à quelques 7 mois d'intervalle, je crois. Vous êtes, Alain Emery, un auteur plutôt discret sur vous-même, habituellement. Alors, avec ce livre qui, et je vous cite à nouveau, remonte le fil de l'histoire cabossée d'un père et de son fils, fin de citation, c'est sur la quatrième de couve, avec ce livre se pose la question du rapport qu'entretient cette fiction romanesque à une certaine réalité, oserais-je dire, biographique.
1: Alors, ça reste avant tout une fiction. Mais c'est une fiction qui emprunte énormément à ma vie, tout simplement. Même si les personnages sont romancés, forcément, sont parfois le résultat de plusieurs personnages que j'aurais rencontrés dans ma vie, ça reste effectivement, il y a un matériau autobiographique qui est très clair. J'avais besoin de ça, j'y pensais depuis très longtemps, et la disparition effectivement de mes parents a précipité cette envie-là. Et ce qui est assez curieux, j'ai longtemps hésité à me lancer dans cette aventure-là, et il faut que je remercie quand même quelqu'un que vous connaissez bien à la station, qui est mon ami Meredith Ledez, qui m'a profondément encouragé non seulement à l'écrire, mais également à l'envoyer dans les maisons d'édition parisiennes, avec le résultat qu'on sait. Donc j'en profite pour la remercier au passage. Mais c'est vrai qu'il a fallu quand même que je me fasse violence, parce que, comme vous le disiez tout à l'heure, je reste assez discret sur ce qui est ma vie. Je préfère romancer et aller vers la fiction. Donc j'ai réussi à trouver, allez, on va dire, une passerelle entre les deux, mélanger la fiction et justement et quelques passages biographiques. Maintenant, le vieux n'est pas mon père. Le vieux est un mélange de mon père, de mon grand-père, d'oncle, etc. De personnages également qui n'étaient pas mes parents, mais que j'ai la chance d'avoir croisé des personnages assez extraordinaires. Et donc, j'ai voulu les réunir dans un livre parce que c'est aussi un monde qui a disparu. Et avec mes parents, c'était une forme de clôture de ce monde-là. Et donc c'est une fiction, ça reste une fiction, mais avec beaucoup de vérité dedans.
0: Alors, on touche du doigt cette vérité, effectivement. Alors, le roman s'apparente à un roman noir. Je pense que vous serez d'accord avec ça.
1: Oui, tout à fait.
0: Il s'ouvre sur le récit d'un double meurtre, par celui que le narrateur nomme le vieux, vous en parliez à l'instant, et dont on comprend effectivement que le narrateur est le fils, Alexandre Bazane, le nom de famille, on va la retrouver tout à l'heure. Mais l'enquête ne va pas du tout porter sur la recherche d'un coupable. C'est un peu comme Columbo, hein. On sait qui est le coupable ici. Il est connu, il est même arrêté par les gendarmes, il est en prison. En revanche, l'enquête va porter sur la compréhension profonde et intime de cet acte par le fils lui-même, qui va remonter les choses, qui va remonter le fil du temps pour essayer de comprendre ce père et ce meurtrier qui reste, lui, silencieux.
1: En fait, ce que je voulais, effectivement, c'était essayer de comprendre ce personnage-là. J'ai connu, moi, un homme à qui on a abattu des arbres, puisqu'en fait, le mobile de ce crime-là, c'est qu'en fait, ce vieux découvre deux hommes en train de tronçonner ces arbres, et il les abat froidement. Et moi, je me souviens avoir vu un homme à qui on abattait ces arbres, par décision, pour des raisons de chantier, et qui avait dit à l'époque, « Si j'avais 20 ans, vous n'en auriez pas abattu un seul. » Et cette phrase-là m'avait vraiment frappé, puisque je sentais chez lui un désarroi tel que la violence devenait un recours. Et je me suis penché, moi, sur cette question-là, de savoir si les gens que j'avais connus, si les vieux que j'avais connus, mon grand-père notamment, auraient été capables de ça. Et je pense qu'ils l'auraient été. Je pense qu'il y avait une violence chez ces hommes-là, un esprit de liberté, quelque chose qui les portait en dehors du cadre courant et de réflexion courante d'un homme posé et j'allais dire civilisé. Ils avaient leur propre fonctionnement, leur propre raisonnement, leur propre liberté, et à ce titre-là, ils l'appliquaient comme ils avaient envie de l'appliquer. Et je me suis posé cette question-là, et ce qui m'intéressait, c'était que ce fils, qui lui n'est pas du tout dans cette logique, qui a rejeté cette violence et qui sait qu'elle est malgré tout en elle, en lui du moins, pardon. Comment faire pour expliquer ça? Comment faire pour arriver à comprendre ça, comprendre ce fonctionnement-là, comprendre cet acte-là? Ça, ça m'intéressait énormément.
0: Mmh. Alors, cette enquête, c'est ça, c'est ce que vous décrivez, c'est aussi et peut-être surtout une tentative pour remonter le fil du temps, pour remonter à l'enfance,
1: oui,
0: et comprendre ce qui, à un moment donné, a fait obstacle à ce qui s'est mis en travers de la relation père-fils et au rejet, finalement, par le fils de ce style de vie que tentait de lui inculquer, voire de lui imposer son père. Il y a des regards que le père adresse au fils qui sont, je ne sais pas si on peut dire du mépris, mais en tout cas qui sont du rejet. C'est assez violent, finalement.
1: Oui, c'est assez violent. J'ai ressenti ça, moi, dans ma jeunesse, le fait de vouloir écrire dans une famille où les livres n'avaient pas droit de citer. C'était, alors je n'ai pas souffert, hein, je n'en ai pas souffert à ce point, mais c'était quelque chose qu'il a fallu digérer et avec lequel il a fallu composer. Je dis souvent qu'il a fallu composer entre la chair dont je suis fait et l'horizon que je voulais poursuivre. Il a fallu composer entre les deux. Et pour ça, j'avais en face de moi des gens qui avaient une difficulté très claire à comprendre ce besoin que j'avais effectivement d'écrire des livres, alors que j'aurais pu me contenter de courir les bois.
0: C'est exactement ici cette situation que l'on redécouvre.
1: C'est tout à fait ça. Et il y a effectivement peut-être pas une forme de mépris, mais une forme totale d'incompréhension. Mm-hmm. C'est-à-dire que je me regardais, et on m'a souvent regardé comme une bête curieuse. Ça existait et je n'en ai pas spécialement, je n'en souffre plus aujourd'hui, mais il m'est arrivé bien évidemment d'en souffrir, oui.
0: Mm-hmm. Ce que vous évoquez là m'évoque aussi un souvenir personnel, des souvenirs personnels, parce que la lecture faisait partie de ma vie aussi, et d'avoir été soumis à ce regard, parfois, pas forcément d'une famille directe, mais indirectement, avec des questions du style « mais tu n'as rien à faire », alors que j'étais en train de lire.
1: Mais j'ai connu ça, effectivement. Et moi, la lecture est arrivée, la littérature est arrivée dans ma vie à un moment donné où j'étais bloqué, c'est-à-dire j'étais malade et alité. C'est là que les livres sont entrés dans la maison. J'ai coutume de dire que la littérature m'a sauvé, oui, de l'ennui, ça certainement, mais je ne m'a plus quitté.
0: Mmh. Alors, le roman, il est particulièrement bref. Mmh. Ne le prenez pas en mal part, c'est pas du tout une critique. Et il est fractionné néanmoins en 54 mini-chapitres. Alors, ce sont des prises de notes, en quelque sorte. On va peut-être revenir là-dessus. On y retrouve, d'ailleurs, je trouve, d'une certaine façon, la structure et l'esprit d'un autre de vos livres, Journal 2015, dans la forme, en
1: oui,
0: tout cas.
1: Oui, tout à fait.
0: Et ces 54 chapitres apparaissent comme le résultat donc d'une prise de notes au fil des événements. Et cette structure, je trouve, vous me direz si vous en êtes d'accord, place le narrateur, et évidemment le lecteur, dans une situation, je dirais, paradoxale. Parce qu'il est, le lecteur, ils sont, donc le lecteur et le narrateur, à la fois observateurs, distants, voire distanciés parfois des événements, tout en étant totalement impliqués dans le fil de l'histoire, et dans ce qui se joue au sein de la relation entre le père, le fils et le lecteur aussi. Alors, ça donne beaucoup de force au récit, finalement, ce double regard qui est porté sur les événements.
1: Quand j'ai rédigé ce texte-là, je l'ai rédigé sur un carnet, qui est le carnet du Toucan, dont je parle d'ailleurs dans le livre.
0: Voilà.
1: Je l'ai réellement rédigé comme ça. C'est-à-dire, ce sont à l'origine vraiment des prises de notes. Alors après, il y a bien évidemment eu un travail sur la langue, mais ça, j'en suis coutumier. Mais en revanche, la structure, elle s'est imposée d'elle-même, pratiquement.
0: Mmh.
1: Et ce n'est qu'à la toute fin, que je l'ai véritablement découpé. D'ailleurs, je parlais tout à l'heure de Mérite Ledez, mais c'était également une discussion que nous avons eue ensemble, et c'était une de ses idées, d'ailleurs, de le découper, une excellente idée, une fois de plus. Et ça m'a permis de refaire, finalement, de mettre énormément de densité.

0: Oui, il y a effectivement une. On a l'impression que tout est très comprimé en fait. Il y a un ressort dans qui est vraiment tendu dans oui. chaque paragraphe parce que il y a cette intensité dont vous parliez et on se demande à quel moment ça va nous sauter à la figure. Et c'est là où je disais que le lecteur est complètement impliqué dans la lecture parce qu'on a cette question à quel moment on va se faire bousculer par le texte.
1: Ben c'est quelque chose qui n'était pas forcément réfléchi à l'origine. Mmh. Mais comme c'était une affaire qui me tenait très à cœur et qui était très très personnelle, il y avait effectivement, même dans l'écriture, une forme d'intensité. C'est dans l'acte d'écrire. Mmh. J'ai jamais été aussi tendu qu'en écrivant ce texte-là, je crois. Où ça restait très physique, c'est-à-dire que quand j'avais terminé, j'avais mal aux épaules, j'avais mal aux bras. Mmh. Il y avait quelque chose, une tension qui se trouvait également en moi, mais dans l'écriture également. Mmh. Et tant mieux si ça donne cette impression, effectivement, de ressort tendu et de lame d'acier, parce qu'il y avait un peu de ça en moi à ce moment-là. C'était une traversée qui était quand même très difficile à faire. Mmh. Et il y a des moments où, effectivement, quand vous ne voyez plus la terre que vous avez quittée, vous ne voyez pas encore la terre où vous voulez arriver, que vous êtes perdu au milieu de nulle part, c'est vrai que cette... la tendance à vouloir abandonner pourrait vous saisir, mais j'avais vraiment envie d'aller au bout et de justement relâcher cette tension qui était en moi depuis très longtemps finalement.
0: Vous parliez de ce carnet sur lequel vous aviez rédigé. Alors le vrai carnet, le carnet réel, vous l'expliquez, portait en page de garde ou sur la couverture un toucan.
1: Un toucan.
0: Et donc c'est ce toucan qu'on retrouve sur la couverture de votre livre.
1: Tout à fait. C'est-à-dire que quand l'éditrice pendant les corrections m'a parlé du carnet de toucan, elle me dit ça serait bien qu'on mette une majuscule à toucan parce que c'est un personnage du livre. Et je lui ai dit à ce moment-là, je lui ai dit oui, vous pouvez le faire, d'autant plus qu'il a réellement existé ce carnet. Mmh. Et je lui ai envoyé une photo du carnet. Et quelques jours après, elle m'a rappelé en me disant je crois que j'ai trouvé la couverture. Et donc effectivement, ça me plaît énormément, d'abord parce que cette couverture est très belle, et parce qu'il y a une symbolique pour moi énorme, c'est-à-dire que ce petit carnet qui m'a accompagné pendant un an, il est effectivement un des personnages, ça a été un compagnon fidèle.
0: Voilà. Et puis, il y a aussi sur cette couverture le titre « Le vieux a tué cette nuit-là ». Avec ce toucan, on se demande effectivement, enfin, ça crée l'intérêt. Parce que
1: ça crée l'intérêt.
0: Quelle relation entre l'un et l'autre, évidemment.
1: C'est vrai, oui.
0: Voilà. Je vous propose une première pause musicale que vous avez choisie. Il s'agit d'une pièce de Ella Fitzgerald, « Misty ». On l'écoute.

0: Ella Fitzgerald, avec l'accent Misty. Pourquoi ce choix?
1: Ah, parce que c'est la grâce absolue, Ella Fitzgerald, et ça a été un compagnon. Ce sont des musiques et des chansons qui m'ont très très souvent accompagné pendant l'écriture. Oui.
0: Mm-hmm.
1: C'est quelque chose de magnifique.
0: C'est, oui, on s'en lasse pas.
1: Non, du tout.
0: On ne s'en lasse pas. Alors, revenons à ce roman. Le vieux a tué cette nuit-là. Rappelons donc les éditions du Sonneur. Donc c'est une édition parisienne.
1: Tout à fait.
0: Oui.
1: C'est la première fois.
0: Oui. Oui.
1: C'est la première fois.
0: D'accord. Et alors donc je profitais pour les remercier du service de presse déjà. Un livre très très court, mais d'une densité. J'allais dire surprenante. Je vous en veux beaucoup, Alain Emery.
1: Ah bon ?
0: Ouais, je vous en veux. Je vous en veux beaucoup parce que quand on écrit comme ça, comme vous, avec cette intensité-là, quand on est soi-même un petit peu écrivain, quand on tente voilà, quelques petites choses, c'est décourageant.
1: Ah, je suis désolé. Je suis désolé dans ce cas-là. Avec toutes mes excuses, Michel.
0: Mais c'est sincère, hein, y a pas de flagornerie, c'est vraiment sincère. Alors, le narrateur, Alexandre Bazane, lui, est devenu écrivain. Il est ici, dans ce passage que je vais partager, il est ici en présence de maître Coste. Alors, je ne sais pas si vous dites Coste ou Costes.
1: Coste,
0: voilà, donc, parce qu'il y a un S à la fin. Donc, c'est un avocat. On ne sait pas trop, d'ailleurs, comment il a été choisi, si c'est... voilà, enfin, il est là.
1: Il est là.
0: Il est dans l'histoire. C'est l'avocat, donc, de défense, qui supposait défendre le père, dont je rappelle qu'il a commis un double meurtre. Alors, c'est un meurtre, c'est pas forcément un assassinat. On ne sait pas trop s'il y a préméditation ou pas. Voilà. Il est chargé de la défense. C'est un avocat qui on a l'impression qu'il fait pas le poids. Il est un peu et puis il appartient à un monde différent.
1: Voilà, c'est surtout ça. Moi, cet avocat-là, je le voulais comme un représentant du nouveau monde dont on nous parle beaucoup. Et ce personnage-là, face à l'ancien monde, face à celui du vieux et face même à celui de l'écrivain, il est totalement déconnecté. C'est-à-dire il est hors sol. Mmh. Il ne peut pas comprendre ce qui se passe dans la tête d'un homme qui abat deux hommes pour des arbres. C'est totalement incompréhensible pour des gens comme ça. Et il est probablement commis d'office ou pas, d'ailleurs, on ne sait pas. Mais il est en charge d'une défense et il ne sait pas par quel bout la prendre, tout simplement.
0: Mmh. Et puis, par rapport au fils, par rapport à Alexandre, il y a aussi un regard un peu condescendant par rapport au fait que c'est un écrivain. Mais enfin, moi, je suis quand même d'une classe différente.
1: Tout à fait. Voilà. Tout à fait. Il y a ce regard-là qui était facile pour moi de l'inventer, puisque je l'ai très souvent ressenti, ça. Donc, ce sont des sentiments que je connais bien.
0: Voilà. C'est à la page 22, et ça commence comme ça. Le vieux m'est alors apparu aussi clairement que s'il avait été là, avec nous, en chair et en os, agenouillé près de l'âtre, l'œil agacé par la fumée de sa cibiche, chahutant les braises à grands coups de tisonnier, et m'expliquant, avec cette voix rêche qu'il me réservait, qu'un sanglier qu'on accule finit tôt ou tard par charger, fonçant d'instant vers la fémorale de son adversaire. Coste distillait son jargon. Il pointait sur moi des yeux avides, mais malgré tous mes efforts, je ne parvenais pas à me défaire de l'image du vieux, accroupi près du feu, les épaules couvertes de sa canadienne, dans l'entrebâillement de laquelle brillait une pleine cartouchière de balles et de chevrotines. Je me suis levé pour me planter devant la fenêtre. Les saules pleureurs avaient rouillé et leurs reflets couraient sur l'eau brune de l'étang, des flamèches dans de l'herbe rase. J'ai croisé les mains dans le dos avant de prendre conscience que le vieux se postait souvent ainsi, dominant ce domaine qu'il aimait, je le savais, plus que tout au monde. Je me serais corrigé autrefois, mais je me suis contenté de sourire. Les traits que me renvoyait la vitre embuée me ramenaient à mon sang. Je ne peux nier l'évidence. Je suis un Bazane. Alors, Dans ce passage, on avait commencé à l'évoquer, on comprend qu'il y a deux mondes.
1: Deux mondes, oui, tout à fait.
0: Qui depuis toujours, depuis l'enfance d'Alexandre, s'opposent, s'affrontent. Et puis il y a ce constat, 50 années plus tard. Je ne peux nier l'évidence, je suis un Bazan. Alors, qu'est-ce finalement, qu'est-ce qui oppose ? Et aussi, qu'est-ce qui unit finalement ces deux identités, ces deux personnages, ce père et ce fils ?
1: C'est ce que je... Le titre original de ce roman-là, c'était « La chair et l'horizon ». Et en fait, c'est tout à fait ça. Vous avez quelque chose avec vos vieux, avec ceux qui vous ont précédé, qui tient de l'ordre de l'irrationnel, mais qui est quelque chose de qui tient de la chair, c'est-à-dire ce... Et quand je dis la chair, c'est bien entendu le sang, mais c'est l'éducation, c'est tout le milieu, c'est tous les souvenirs que vous avez. Et je tenais à cette scène où il met les mains dans le dos comme le faisait le vieux, parce qu'on retrouve, passé un certain âge finalement, des ressemblances qui nous avaient échappé. Et on se rend compte, moi je me rends compte aujourd'hui, que j'ai des gestes, des paroles, des façons de faire qui rappellent à mes proches celles de mon père. Et je trouve ça très touchant avec le temps. Je trouve ça très touchant et je trouve ça très heureux de savoir que d'une certaine façon, il s'instaure une paix et une forme de comment dirais-je, d'admission de tout ça. C'est-à-dire, on finit par se dire, oui, je suis bien de ce sang-là, et c'est pas si mal que ça, finalement. C'est tout un héritage, c'est tout un... tout un héritage, et c'est important, cet héritage-là. Et de l'accepter, et de l'accepter tel qu'il est. Mais c'est vrai qu'il y a... une différence totale de deux mondes, c'est-à-dire le monde dans lequel vous avez voulu grandir, cet horizon que vous avez poursuivi, qui est un milieu littéraire, qui nous amenait dans un milieu littéraire, et qui me sortait complètement des bois et de la mer auprès desquels j'ai grandi. Donc c'est vraiment deux mondes totalement différents, et qui se réconcilient dans votre peau d'homme, à arriver à un certain âge. Et ça, c'est plutôt un signe de sérénité et d'apaisement qui fait beaucoup de bien avec le temps. Et c'est bien qu'il arrive à un moment. J'imagine, j'espère que tous ceux qui traversent ce genre de qui ont ce genre de traversée arrivent finalement à se rejoindre au bout d'un moment, quand même.
0: Alors, ce qui est étrange, c'est qu'il y a, par rapport à ce père qui est quand même un meurtrier, ça n'est pas évoqué sous une forme de rejet. Il n'y a pas de rejet du meurtrier.
1: Je crois très honnêtement qu'il le comprend, d'emblée. Et j'ai souvent dit, j'ai souvent écrit d'ailleurs, j'ai eu plusieurs nouvelles sur ce thème-là, où je crois que on pardonne assez facilement à ceux qu'on a véritablement aimés, et on comprend très rapidement ce qui les a motivés. Il y a une chose qu'Alexandre Bazan a en lui, comme je l'ai en moi, c'est une forme de violence. Cette forme-là, mais sauf que lui, effectivement, a su la réprimer, il a su la dompter, l'apprivoiser. Mais elle est là, et il la comprend, il sait très bien d'où elle vient. Et il sait très bien que peut-être, s'il avait été à la place de son père, dans les mêmes conditions, élevé de la même façon, etc., sans avoir eu à un moment donné l'irruption de la littérature dans sa vie, peut-être que lui aussi aurait pris son fusil et les aurait descendus. Et ça, c'est quelque chose que je ne peux pas m'empêcher auquel je ne peux pas m'empêcher de penser, parce que nous ne sommes pas si différents que ça, finalement, avec tous les vernis et toutes les différences et les chemins que nous avons traversés les uns et les autres, entre un père et son fils, finalement, en ce qui me concerne, en attendant. Il y a énormément, énormément de convergences. Ouais.
0: Alors, la justice va quand même suivre son cours.
1: Ouais.
0: Il va y avoir une reconstitution sur le terrain, sur les lieux du meurtre, ou des meurtres. Et avant la reconstitution, qui doit avoir lieu dans l'après-midi, Alexandre Bazan et Maître Coste, donc l'avocat, se rendent pour déjeuner dans une auberge. Une auberge qui, évidemment, n'a pas été choisie au hasard. C'est une auberge qu'Alexandre connaît depuis l'enfance. Et là, il va y avoir une résurgence des souvenirs chez Alexandre. Et évidemment, ça va aussi creuser l'écart avec cet avocat qui appartient, comme on l'a dit tout à l'heure, à un autre monde, et qui évidemment n'a pas ses références et n'a pas vécu ces moments-là. Et je voudrais citer ce passage que je crois fondateur. Tandis que Coste poursuivait son exposé à grand renfort de gestes, tout m'est revenu. Les compagnons du vieux, hilars et gourmands, suspendus au récit que je leur livrais, tant bien que mal, mon regard se faufilant entre leurs corps fumants, s'opposant tantôt sur le vieux, qui jubilait, le nez dans son verre de gnôle, tantôt sur le miroir piqué au-dessus du comptoir où j'apparaissais cerné de colosses, pour la première fois, au centre du monde, sans même imaginer qu'un jour viendrait où je ne pourrais plus m'en passer. Je sentais en moi une fierté naïve, presque attendrissante, si elle n'avait pas réveillé en même temps la certitude de n'avoir jamais vraiment appartenu au clan dont j'avais vainement brigué l'affection. Alors, je crois que c'est une scène fondatrice du roman. En tout cas, moi, je l'ai vécu comme cela en tant que lecteur.
1: C'est vrai.
0: C'est une scène qui dit la naissance d'une vocation. Raconter des histoires, les écrire, mais qui dit aussi la conscience de la différence, d'être à part, d'appartenir à un autre monde et à un autre univers. Mais ici, ça fonde, je crois, la carrière d'écrivain.
1: C'est tout à fait vrai. C'est tout à fait vrai, c'est finement observé, parce que c'est vrai que tout se joue là. Tout se joue dans ce plaisir qu'on peut avoir d'un seul coup à raconter des histoires et avoir une assemblée, une assistance qui vous écoute, tout en sachant qu'effectivement, le fait que vous soyez là, au centre, et que ce soit vous qui racontiez cette histoire, qui lui donnait la chair, qui donniez chair à du vent à ce moment-là, ça vous écarte à tout jamais de la chance d'être des leurs, finalement. D'un seul coup, vous êtes légèrement à l'écart. Pas au-dessus, mais légèrement à l'écart. Ce qui fait que vous serez toujours, pour eux, un drôle de phénomène. On vous regardera toujours un petit peu bizarrement, parce que d'un seul coup, vous savez mettre des mots là où eux ne le savent pas, et vous savez raconter réellement une histoire. Et ça, effectivement, oui, c'est la naissance d'une vocation. Et vous sentez, il y a une gourmandise à ça. Je l'ai ressenti très tôt, cette gourmandise-là. Le fait qu'on vous écoute, alors que vous êtes tout petit, au milieu de ces colosses, et qu'ils sont suspendus à vos lèvres. Et ça, c'est quelque chose d'inouï. Giono disait, un écrivain, c'est quelqu'un qui s'assoit au coin d'une rue et qui est capable de captiver une foule sans rien l'avoir préparé auparavant. Je crois beaucoup à ça. Et je crois que ça s'est joué là, effectivement, oui. Sans doute.
0: C'est l'apanage du conteur aussi.
1: C'est ça.
0: Voilà.
1: C'est ça, c'est assez magique.
0: Je vous propose de réfléchir à tout cela pendant cette deuxième pause musicale que vous avez choisie. Il s'agit de Fantaisie en fa mineur à quatre mains, opus 103 de Franz Schubert. Nous l'écoutons.

0: Fantaisie en fa mineur à quatre mains de Franz Schubert. Un morceau que vous avez beaucoup écouté, me disiez-vous, oui. Pendant l'écriture.
1: Ce fut un compagnon de route, hein. C'est très souvent, j'ai toujours un compagnon pour chaque livre en fait. Hein. C'est très rare que je n'ai pas un musicien qui m'accompagne, et là Schubert m'a quand même beaucoup accompagné pendant ce livre-là.
0: Schubert. Je voudrais partager avec nos auditeurs et nos auditrices, bien sûr, ce passage qui se trouve dans disons dans la moitié de votre recueil. Assis sur ce lit étroit, aux quatre coins duquel s'élèvent encore de hautes piles de livres, colonnes de ce qui faillit être un tombeau, torchères d'une nuit qui s'annonçait définitive, et par miracle ne le fut pas. Je fouille notre histoire et remonte jusqu'à cette maladie dont je n'ai plus prononcé le nom depuis que je lui ai échappé, cette foudre qui, brisant en deux ma trajectoire de petit sauvage, me jeta dans ces sables mouvants que sont les livres. Je tente de recoudre entre elles des chairs amplement déchirées. J'avais 7 ans. Et sur les doigts, encore poisseux, le sang de la bécasse, la honte et l'orgueil. Alors, Alain Emery, cette maladie qui a failli emporter le narrateur, 7 ans à l'époque, elle vous est très proche aussi, vous en cachez pas. J'ai aussi le sentiment que c'est le creuset, c'est l'Athanor qui va opérer la transmutation vers l'écriture. Là encore, c'est dans la douleur, et c'est un moment essentiel et fondateur du destin de Alexandre, qui vous est quand même un peu proche ici.
1: Ah, qui est même très très proche. J'ai effectivement été malade à 7 ans, frappé par une maladie, le rhumatisme scarlatin assez violent à l'époque, et je me suis retrouvé alité pendant à peu près un peu plus de 6 mois. Et avec des douleurs assez violentes et surtout une solitude totale puisque mes parents travaillaient et n'avaient pas le temps de s'occuper de moi. Et c'est ainsi finalement que les livres sont entrés dans ma vie. Ils sont entrés, ils m'ont sauvé de l'ennui énormément. Et c'est là que j'ai découvert tout un monde qui s'ouvrait d'un seul coup. Je me souviens très bien de l'appel de la forêt par exemple. Et j'en parle d'ailleurs dans ce livre-là, puisque je disais que là, j'entendais le bruit des traîneaux, la neige, le bruit de la poudreuse, etc.
0: On va le lire, justement, c'est prévu.
1: Et cette espèce de gourmandise-là, elle naît à cette époque-là. Et ce qui est très surprenant, c'est que quand je suis revenu, quand je suis redevenu un petit garçon, d'un seul coup, la seule chose qui m'importait, c'était de me mettre également, moi, à raconter ces histoires-là. Et quand les autres voulaient être vétérinaires, pompiers ou aviateurs, moi, je voulais être écrivain. Et ça ne m'a jamais quitté.
0: Eh bien, justement, dans l'extrait qui suit, Alain Emery, donc le narrateur, désapprouvé par son père, hein, c'est ce fameux regard dont vous parlez quelques lignes auparavant, eh bien, il partage ici un souvenir de lecture. Il n'a qu'une 8aine d'années. Et voilà ce que vous écrivez, c'est précisément avec ce livre « L'appel de la forêt ». Je me souviens du livre « L'appel de la forêt ». Chaque page soulevait une bourrasque de neige où se mêlaient cris et aboiements. Tout était aboli, frontières et réalités, jusqu'à ma propre existence ici-bas, alors jouée du Grand Nord en pleine ruée vers l'or. Je n'étais plus là. J'entendais les fouets claquer dans le blizzard, la poudreuse crisser sous les fers des traîneaux. À aucun moment je n'ai perçu les hurlements de nos griffons de retour de chasse, auxquels le vieux, qui remontait l'allée d'un pas lourd, ordonnait de fermer leur gueule. J'étais tout entier à ce livre, dont je n'ai oublié ni le grain de la reliure, ni la laine de bronze, ni dans ma main son poids de viscère et de sang. Alors, je crois que c'est là une des descriptions les plus belles et les plus pertinentes de ce qu'est véritablement la littérature. Certains diraient sans doute qu'ici, le jeune lecteur, il est dans un processus, on va dire, une manière de fuite pour échapper au réel, pour échapper à l'ennui, c'est vrai. Mais ce serait, je crois, infiniment réducteur. Il y a beaucoup plus que cela dans cet extrait. C'est bien davantage, et c'est une expérience de lecture, c'est une expérience qui envoie vers autre chose, qui envoie vers la lecture.
1: C'est quelque chose qui me... Moi, enfin, toutes ces lectures m'ont profondément pénétré et m'ont profondément bouleversé. C'est-à-dire, je n'étais plus le même et je ne suis toujours plus le même. Chaque fois que je lis un livre dont la langue me parle, dont l'univers me bouleverse, je suis profondément transformé à chaque fois. Et cette envie de me remettre au travail, elle vient aussi de ça. Cette espèce de pas de compagnonnage, mais tous ces livres-là sont partie de ma vie. Je suis en train de lire, par exemple, là, Fortune carrée de Kessel, par exemple. Vous avez une langue extraordinaire, et ce Ygritchev qui est en train de galoper dans les plaines, c'est quelque chose d'absolument phénoménal. Il y a une langue, un souffle, quelque chose qui vous pénètre et qui vous donne envie, vous aussi, de vous y mettre. Mmh. Et ça, c'est quelque chose qui ne me quitte pas, qui ne m'a jamais quitté, cette gourmandise-là. Mais c'est vrai que cette expérience de lecture, c'est quelque chose de totalement bouleversant. Et je des années plus tard, je ressens toujours la même chose quand vous lisez ce passage. Je me revois très précisément en train et je me rappelle du poids de ce livre dans mes mains, et c'est quelque chose d'assez extraordinaire, ouais.
0: Alors, dans le fil de l'histoire, la reconstitution a eu lieu dans les bois, sur l'endroit même des deux meurtres, et Alexandre s'engage à pied sur le chemin du retour. Il revient vers l'habitation, vers la maison, une sorte de petit manoir dans le domaine. Et voilà ce que l'on peut lire. Ils étaient partis, tous. Coste en dernier, qui rechignait à me laisser seul. J'ai pourtant fini par l'être seul, sous ce ciel chaulé, tandis que se couchait sur les arbres un froid de cathédrale. Mon corps, fourbu, empruntait à la mer son souffle abyssal. Sur le chemin du retour, à travers bois, j'ai songé à ces chevaux qui, une fois débarrassés de leurs cavaliers, rentrent orphelins à l'écurie, n'écoutant que leur cœur gros de sang. La forêt faisait silence. Mes fantômes, croisés en venant, l'avaient déserté, m'abandonnant à la peau nue et froide des grands arbres. Le vent s'y affûtait avec patience, soulevant d'entre les ronces une odeur de ventre et d'humus. Il me tardait de rentrer. Est-ce que, Alain Emery, ce chemin du retour, qui va passer par un lieu bien particulier, la Cambuse, je n'en dirai pas plus, je vous laisserai éventuellement l'expliquer, une cabane en fait, hein, un lieu particulier, est-ce que ce chemin n'est pas aussi symboliquement le chemin d'une réconciliation d'Alexandre avec, j'ai envie de dire, avec son être profond, et peut-être aussi, peut-être, avec ce père malgré ce statut de meurtrier qui est le sien désormais?
1: C'est encore une fois très, très finement observé, Michel. Effectivement, ce chemin, c'est aussi une lente remontée à travers la nature, et c'est ce qu'ils ont tous les deux en commun, finalement. C'est ce monde dans lequel ils ont grandi, l'un et l'autre, ce monde d'arbres, ce monde de vent, d'éléments. C'est quelque chose qu'ils ont en commun, et c'est quelque chose qui est puissamment ancré dans leur chair. Et ce chemin, oui, où il est seul, pour le coup, c'est aussi un chemin de réconciliation, tout à fait. C'est le chemin, c'est le moment où finalement, il comprend aussi, en voyant le monde qui l'entoure et la façon dont ce domaine continue de vivre, l'importance qu'il peut avoir, ce domaine, dans leur vie à l'un comme à l'autre. Et c'est finalement ça qui les relie l'un à l'autre. Ils ont ce même amour de la nature, ils ont cette même nécessité d'y avoir leur place. Et il va effectivement arriver dans cette cabane où le vieux se retire, Et il va y trouver finalement la preuve que, qu'il y avait entre eux un peu plus que ce qu'il imaginait, puisqu'il va y trouver ses livres. Ça a été, et là je parle personnellement, ça a été une grande question pour moi de savoir si mon père me lisait. J'en ai eu la preuve après. Et après son départ. Et c'était quelque chose d'important, et c'est quelque chose qui a nourri ce livre-là. Je voulais qu'effectivement cette réconciliation est là, qu'elle est le ton du pardon et qu'elle est aussi le ton de l'émotion telle que je voulais, telle que je l'ai vécue moi à ce moment-là.
2: Alors, on taira Alain Emery le dénouement du récit. On va lui laisser sa part d'ombre, sa part de mystère. Je voudrais revenir sur Alexandre Bazane, écrivain, avec ces quelques lignes qui sont plus sur le début du livre et que j'aimerais aussi partager parce qu'elles sont significatives. Donc c'est à la page 20 de votre livre. « Je garde toujours le silence quand les pontes du Versailles des lettres, appointés ou mercenaires, faiseurs de rois ou marchands de soupe, me demandent encore aujourd'hui de quelle cuisse je sors, d'où je tiens cette écriture qu'avec onctuosité, ils qualifient de baroque. Mais qu'en secret, dès que j'ai le dos tourné, ils jugent passé de mode. Quand, s'attardant sur mes gaucheries, ma piteuse allure, ils s'attachent à découvrir un détail, un signe, me trahissant, révélant mes origines, je garde le silence. Je tais mes landes et mes bois, mes genoux écorchés et mes ongles noirs. Ont-ils besoin de savoir que j'avais pendant un temps grandi sans lecture, dans les odeurs de tourbe et de vase, mais que les livres m'ont au bout du compte sauvé la vie, qu'il ne se passe pas un jour sans que j'en vienne à me réfugier en eux, que je n'ai pour tout bagage que l'empreinte qu'ils ont laissée dans une chair que tout destiné à courir les bois. » Alors, pour ce que je connais de votre biographie, on se connaît un peu, amicalement, à la Emery, vous êtes singulièrement proche, ici encore, de ce personnage, loin des coteries germanopratines, loin d'un intellectualisme flamboyant et de pacotille, on sent très bien. L'essentiel est ailleurs, écrivez-vous quelques lignes plus loin dans ce texte, et je cite à nouveau, « Dans le cône de lumière qui tombe chaque soir de la lampe de mon bureau, vous en parliez tout à l'heure, et vous ajoutez un feu dans la nuit face à l'obscurité qui m'assiège. » Est-ce qu'il n'est pas là le cœur battant de votre écriture, c'est-à-dire dans cet espace de liberté que vous explorez par la littérature et par l'écriture?
1: Bien sûr, oui. En fait, ces quelques pages, j'y tenais énormément, je n'avais qu'une peur, d'ailleurs, c'est que l'éditrice s'y oppose, puisque je parle quand même des pontes du Versailles des Lettres, etc.
2: Ben oui.
1: Et en fait, elle n'a pas du tout rechigné, au contraire, elle a beaucoup apprécié ce passage également. Mais c'est une profession de foi, presque. C'est-à-dire que je trace mon sillon depuis très longtemps, tout seul, autodidacte. J'ai longtemps et souvent été méprisé comme il se doit. Et je continue de tracer mon petit chemin. Et ce cône de lumière, effectivement, qui tombe de la lampe de mon bureau, il trace les frontières d'un monde à l'intérieur duquel je suis ce que j'ai envie d'être, sans avoir de compte à rendre à personne. Et en me débrouillant, moi, avec effectivement ces ténèbres qui m'assiègent, avec tous ces doutes qui peuvent être les miens, je trace mon chemin. Et sans me soucier des chapelles, sans me soucier de la lumière qu'on peut braquer sur vous un moment ou un autre, je fais mon travail d'artisan, en fait. Et je vois ces choses-là comme ça depuis très longtemps. Je ne remplis pas une étagère. J'essaie de laisser derrière moi une voix que ceux qui m'ont aimé reconnaîtront le moment venu. C'est surtout ça qui m'intéresse.
2: Alors, votre personnage, Alexandre Bazane, lui, n'a pas fait d'études non plus, apparemment. Son seul bagage, et il emploie le mot bagage, dit-il, sont les livres qu'il a dévorés et qui l'ont nourri. Diriez-vous, Alain Emery, qu'il en souffre finalement et qu'il en ressent à certains moments une forme d'illégitimité, ou en tout cas que ça a pu être le cas à une certaine époque?
1: Ça a pu être le cas. Ça peut être le cas, ça a été le mien. Ça a été le mien très longtemps, puisque on m'a souvent posé la question de savoir quel a été mon cursus littéraire. Et j'ai mis un certain temps, moi, à admettre que ce cursus littéraire, il était dans les livres que j'avais lus, avec toutes ces affinités électives, tout ce qui avait fait que j'étais passé de Giono à Faulkner, de Faulkner à Garcia Marquez, etc., etc. Et que j'avais composé cette langue à partir de là, et à partir uniquement de mes lectures. Oui, je pense qu'il en a souffert un moment, comme j'en ai souffert moi aussi un moment. Mais je pense aujourd'hui qu'il est, justement, au moment où il remonte ses bois, il est aussi dans une forme de sérénité, en se disant que finalement, c'est peut-être lui qui a raison.
2: Avant de refermer cette page blanche, j'aimerais, Alain Emery, souligner, faire entendre la puissance de votre style. On l'a entendu dans différents passages, mais il y en a un qui m'a marqué en particulier. C'est quelques lignes qui décrivent cette auberge, ce bistrot, connu d'Alexandre Bazane depuis l'enfance. Une maison où le temps, comme ailleurs, a passé sur les choses et sur les êtres. Ça commence comme ça. J'ai ausculté les silhouettes, fouillé les visages, j'ai tendu l'oreille. En vain, je n'ai reconnu personne. Qu'étaient devenus les ogres, les gargouilles ravinées aux torts boyaux, les vieux singes amarrés au zinc comme au bastingage d'un navire en détresse, les petits pères qui coupaient leurs godets de rouquins d'un doigt de limonade où s'enlisaient corps et âme dans du gros vin de 14 carats venu tout droit de Constantine. Où donc étaient mes marquis de la Picole, barons de folie douce, ruffians de la vinasse que guidaient au travers de cieux obscurs les étoiles des bouteilles consignées? Où étaient-ils cachés ces roitelets de comptoirs dont les couronnes de pacotille reposaient dès l'aube de guingois sur leurs crânes de moineaux? Ils avaient disparu, corps et âme, au gré des rafales s'étaient éparpillés. D'eux, il ne restait rien. Alors, je tenais à faire entendre ce texte parce que je trouve qu'il y a dans cette écriture-là, et précisément ici, et c'est vraiment un passage qui m'a marqué, il y a toute la résonance des maîtres dont vous parliez, que vous admirez. Il y a absolument aucune volonté d'imitation, hein, pas du tout, c'est bien votre style, mais on sent qu'il y a tout cela derrière, il y a tout ce travail de lecture, toute cette appréhension des choses.
1: Ces hommes-là m'accompagnent. Alors ces hommes-là, c'est Giono, c'est Faulkner et ce sont quelques autres. Hein. Mais ces hommes-là, bien sûr, m'accompagnent. On pille toujours un peu aux auteurs qu'on lit avant de parvenir à faire son propre jargon. Je leur dois énormément et je leur dois surtout la violente liberté. C'est Pierre Michon disait de Faulkner qu'il était le père de tout ce qu'il avait écrit et qu'il était la violente liberté. Je crois que c'est ce que m'ont appris, moi, des gens comme Giono, c'est ça, la violence liberté. Écrire ce qu'on a envie d'écrire avec ses tripes.
2: Page blanche va se refermer, Alain Emery. Merci. Merci infiniment d'y avoir participé. Merci à vous.
1: Merci beaucoup, Michel.
2: Merci également à notre ami Frédéric Guyon qui a réalisé cette page blanche avec le talent qu'on lui connaît. Je vous donne rendez-vous, quant à moi, vendredi prochain, en compagnie de l'écrivain Luc Corlouer, pour son ouvrage « La tragédie du plus beau modèle de Paris », avec une préface de Philippe Tchenadar. Passez une très agréable semaine. Tous mes vœux vous accompagnent pour cette semaine, et d'ici là, portez-vous bien selon la formule consacrée.

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7: Bonsoir à tous. Des dégâts évalués à au moins 30 millions d'euros. C'est selon le gouvernement le coût des débordements en marge de la mobilisation lycéenne, un mouvement qui connaîtrait une nette décélération avec une dynamique désormais très localisée dans certains départements. Selon une carte consultée par l'AFP, les 141 lycées fermés aujourd'hui sont essentiellement situés dans le Nord et le Grand Ouest, ainsi que près de Lyon. Parmi les revendications principales des lycéens, on retrouve la plateforme d'orientation Parcoursup. Professeur dans un lycée professionnel, Axel Benoît est le co-secrétaire général du SNUPFSU et selon lui, le fonctionnement actuel de la plateforme ne permettrait pas aux lycéens de décider pleinement de leur avenir.
8: Très clairement, Parcoursup a été conçu en partie pour empêcher les élèves de lycée professionnel, les bacheliers professionnels, d'accéder à l'enseignement supérieur. Ce système, très clairement, ça vient boucher les possibilités pour les jeunes. Les réformes s'accumulent et à chaque fois, c'est pour forcer les élèves à aller travailler directement et à ne pas poursuivre leurs études, donc à limiter leur niveau de qualification. Donc, c'est aussi une revendication que nous, on soutient, d'abrogation de Parcoursup et d'ouverture de places dans l'enseignement supérieur et notamment dans les sections techniciens. Ça relève d'une exigence sociale forte et là qui est exprimée très, très clairement par les élèves de lycée professionnel et que nous soutenons.
7: La question de Parcoursup sera de nouveau évoquée lundi. Les organisations lycéennes et étudiantes seront reçues par les ministres de l'Éducation et de l'Enseignement supérieur, Édouard Geffray et Philippe Baptiste. Un couac pour la primaire socialiste. La plateforme de vote en ligne ouverte depuis ce matin est victime d'une cyberattaque. L'accès au scrutin est perturbé. Les quelques 140 000 électeurs ont jusqu'à demain soir pour voter pour l'un des 5 candidats en lice. Raphaël Glucksmann, Ségolène Royal, Olivier Faure, Jérôme Guedj et Emmanuel Morel. Et puis en foot, après la trêve internationale, le retour de la Ligue 1 ce soir en ouverture de la 6e journée, Lens reçoit Lyon. Parmi les autres rencontres du week-end, Monaco-Toulouse, PSG Le Mans ou encore 3-Marseille. Voilà pour l'info, passez une excellente soirée.
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1: Bonsoir à tous. Une journée plus calme devant les établissements, mais la colère lycéenne est toujours aussi vive. On s'intéressera à l'un des points de crispation, la plateforme Parcoursup. Les électeurs socialistes appelés aux urnes pour la primaire, premier tour aujourd'hui et demain, un scrutin perturbé par une cyberattaque. Et puis une exécution diffusée en direct, c'est ce qui va se passer au mois de décembre aux États-Unis. Des dégâts évalués à au moins 30 millions d'euros, c'est selon le gouvernement le coût des débordements en marge de la mobilisation lycéenne, un mouvement qui connaîtrait une nette décélération avec une dynamique désormais très localisée dans certains départements. Selon une carte consultée par l'AFP, les 141 lycées fermés aujourd'hui sont essentiellement situés dans le Nord et le Grand Ouest, ainsi que près de Lyon. Parmi les revendications principales des lycéens, on retrouve la plateforme d'orientation Parcoursup. Professeur dans un lycée professionnel, Axel Benoît est le co-secrétaire général du SNUPFSU et selon lui, le fonctionnement actuel de Parcoursup ne permettrait pas aux lycéens de décider pleinement de leur avenir.
2: Très clairement, Parcoursup a été conçu en partie pour empêcher les élèves de lycée professionnel, les bacheliers professionnels, d'accéder à l'enseignement supérieur. Ce système, très clairement, ça vient boucher les possibilités pour les jeunes. Les réformes s'accumulent et à chaque fois, c'est pour forcer les élèves à aller travailler directement et à ne pas poursuivre leurs études, donc à limiter leur niveau de qualification. Donc, c'est aussi une revendication que nous on soutient d'abrogation de Parcoursup et d'ouverture de places dans l'enseignement supérieur et notamment dans les sections de techniciens. Ça relève d'une exigence sociale forte et là qui est exprimée très, très clairement par les élèves de lycée professionnel et que nous, nous soutenons.
1: La question de Parcoursup sera de nouveau évoquée lundi. Les organisations lycéennes et étudiantes seront reçues par les ministres de l'Éducation et de l'Enseignement supérieur, Édouard Geffray et Philippe Baptiste. Après la journée de manifestation d'hier, le parquet de Paris ouvre une enquête suite à la diffusion d'une vidéo filmée lors du rassemblement des lycéens place de la Bastille. Les images semblent montrer un policier donner un coup de genou à un manifestant. Cela porte à 5 le nombre d'enquêtes confiées à l'IGPN à Paris dans le cadre du mouvement. Un mois après leur vol, les deux tableaux du musée Renoir de Cagnes-sur-Mer ont été retrouvés début septembre. Deux malfaiteurs s'étaient introduits au sein du musée et avaient scié les accroches de 4 tableaux avant de s'enfuir. Ils avaient laissé 2 peintures sur le chemin. Les 2 autres œuvres qu'ils avaient dérobées sont estimées à plus de 8 millions d'euros. C'est un premier couac pour la primaire socialiste. La plateforme de vote en ligne ouverte depuis ce matin est victime d'une cyberattaque. L'accès au scrutin est perturbé. Les quelques 140 000 électeurs ont jusqu'à demain soir pour voter pour l'un des 5 candidats en lice. Raphaël Glucksmann, Ségolène Royal, Olivier Faure, Jérôme Gadjé, Emmanuel Morel. Rémi Lefebvre est politologue, spécialiste du Parti Socialiste. Et pour lui, malgré 3 débats, il est difficile de sortir un grand favori pour cette primaire.
3: On n'a pas de sondage. Très difficile de savoir en fonction de quels critères ils vont choisir leur candidat. Est-ce qu'ils vont choisir le candidat qui a la meilleure présidentialité au sens de les meilleurs sondages ? À ce moment-là, ça pourrait être plutôt Raphaël Glucksmann. Est-ce qu'ils vont prendre en compte le rassemblement à gauche, la capacité à aller chercher les autres composantes de la gauche ? Là, ça pourrait être plutôt Olivier Faure. Et ceux qui ont regardé les débats, et à ce moment-là, on a vu émerger une candidature comme celle d'Emmanuel Morel qui a plutôt été bonne. Et donc, du coup, c'est très difficile à dire. Je me garderai de tout pronostic, c'est très incertain.
1: Les résultats du premier tour seront connus demain soir. Mediapart publie de nouveaux éléments contre Jordan Bardella, accusé de messages antisémites. Le média d'investigation assure avoir pu établir un lien direct entre le compte Twitter officiel du président du Rassemblement National et son fil de conversation Messenger à l'époque, avec des sujets de discussion similaires. Jordan Bardella continue de contester ces accusations. Aux États-Unis, un condamné à mort va passer devant un peloton d'exécution. Nidal Hassan, ancien psychiatre militaire, avait ouvert le feu sur une base du Texas en 2009, tuant 13 personnes et en blessant une trentaine d'autres. Ce sera la première fois depuis 1945 qu'un condamné à la peine capitale sera abattu par les armes. Christophe Médouget.
4: Une exécution pour l'exemple, selon le Pentagone. L'Américain musulman d'origine palestinienne, auteur de la tuerie, avait expliqué vouloir empêcher les soldats de participer à une guerre qu'il jugeait illégale en Afghanistan et en Irak. Nidal Hassan, psychiatre militaire à l'époque, avait ensuite été condamné à mort. Il sera fusillé par des soldats comme il se doit, a détaillé cette semaine le secrétaire à la Défense, Pete Hegseth, ajoutant « Les gens doivent comprendre que ce genre d'acte entraîne de graves conséquences. » Une exécution que l'administration Trump prévoit de diffuser en direct, ce que dénonce le Haut Commissariat des Nations Unies aux droits de l'homme, estimant que cela équivaudrait à une forme de torture.
1: Selon Amnesty International, seuls l'Iran et l'Afghanistan ont encore récemment procédé à des exécutions publiques. Et puis en foot, après la trêve internationale, le retour de la Ligue 1 ce soir. En ouverture de la 6e journée, Lens reçoit Lyon à 20h45. Voilà pour l'info, excellente soirée.
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1: Bonsoir, bonsoir à tous. Le mouvement des lycéens semble s'essouffler. Selon les autorités, la dynamique est en nette décélération. Une source de l'exécutif décrit des actions très localisées dans certains départements. 140 lycées étaient fermés aujourd'hui sur les 3700 dans toute la France. Un nombre stable selon le ministère de l'Éducation nationale. Après les professeurs, les cheminots apportent leur soutien au mouvement lycéen. Sudrail appelle à rejoindre la mobilisation du 13 octobre prochain, annoncée par l'intersyndicale étudiante et de l'éducation. Une enquête ouverte par le parquet de Paris, elle doit faire la lumière sur une vidéo postée sur les réseaux sociaux en marge de cette mobilisation des lycéens hier, place de la Bastille. On y voit un policier donner un coup de genou à un manifestant. L'enquête en flagrance a été ouverte pour des chefs de violence par personne dépositaire de l'autorité publique. En tout déjà, 24 enquêtes ont été ouvertes par la police des polices pour des faits de violence pendant des manifestations de lycéens, selon le ministère de l'Intérieur. Dans l'actualité aussi, la primaire de la gauche visée par une cyberattaque, la plateforme de vote a ouvert ce matin et a rapidement été prise de court par des robots qui ont saturé le site, bloquant ainsi les connexions. La commission d'organisation de la primaire assure qu'à aucun moment la plateforme de vote n'a été interrompue. Plus de 140 000 votants sont appelés à départager 5 candidats du PS et de place publique. Le soulagement à Cagnes-sur-Mer, les deux tableaux d'Auguste Renoir subtilisés il y a un mois ont été retrouvés. L'enquête du parquet de Marseille a permis d'interpeller aussi 5 suspects mercredi. Les œuvres ont été retrouvées dans le temps de la garde à vue des individus. On ne connaît pas encore les circonstances de la récupération des tableaux du peintre. Et puis le foot et l'ouverture de la 6e journée de Ligue 1. Lens reçoit Lyon à 20h45. Au classement, les Gones sont 2e, Lens 15e. Demain, on suivra aussi Lille, Le Havre, Lorient face au Paris FC et Monaco contre Toulouse. Voilà pour l'actualité. Très bon début de soirée à tous.
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1: Bonsoir, bonsoir à tous. Le mouvement des lycéens semble s'essouffler. Selon les autorités, la dynamique est en nette décélération. Une source de l'exécutif décrit des actions très localisées dans certains départements. 140 lycées étaient fermés aujourd'hui sur les 3700 dans toute la France. Un nombre stable selon le ministère de l'Éducation nationale. Après les professeurs, les cheminots apportent leur soutien au mouvement lycéen. Sudrail appelle à rejoindre la mobilisation du 13 octobre prochain, annoncée par l'intersyndicale étudiante et de l'éducation. Une enquête ouverte par le parquet de Paris, elle doit faire la lumière sur une vidéo postée sur les réseaux sociaux en marge de cette mobilisation des lycéens hier, place de la Bastille. On y voit un policier donner un coup de genou à un manifestant. L'enquête en flagrance a été ouverte pour des chefs de violence par personne dépositaire de l'autorité publique. En tout déjà, 24 enquêtes ont été ouvertes par la police des polices pour des faits de violence pendant des manifestations de lycéens, selon le ministère de l'Intérieur. Dans l'actualité aussi, la primaire de la gauche visée par une cyberattaque, la plateforme de vote a ouvert ce matin et a rapidement été prise de court par des robots qui ont saturé le site, bloquant ainsi les connexions. La commission d'organisation de la primaire assure qu'à aucun moment la plateforme de vote n'a été interrompue. Plus de 140 000 votants sont appelés à départager 5 candidats du PS et de place publique. Le soulagement à Cagnes-sur-Mer, les deux tableaux d'Auguste Renoir subtilisés il y a un mois ont été retrouvés. L'enquête du parquet de Marseille a permis d'interpeller aussi 5 suspects mercredi. Les œuvres ont été retrouvées dans le temps de la garde à vue des individus. On ne connaît pas encore les circonstances de la récupération des tableaux du peintre. Et puis le foot et l'ouverture de la 6e journée de Ligue 1. Lens reçoit Lyon à 20h45. Au classement, les Gones sont 2e, Lens 15e. Demain, on suivra aussi Lille, Le Havre, Lorient face au Paris FC et Monaco contre Toulouse. Voilà pour l'actualité. Très bon début de soirée à tous.
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0: trop de mouvements contraires, trop d'agitation. Et j'ai l'impression que si j'arrive pas à canaliser tout ça, si j'arrive pas à trouver le point d'équilibre, je vais me consumer d'un coup. Mon cœur va lâcher.
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